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2: Bonjour, bon réveil et merci d'écouter RFI. Les 5h à Paris, minuit à Brasilia.
3: Martin Guèze.
2: Flavio Bolsonaro déjoue les pronostics au Brésil, car si Lula était donné en tête dans les sondages, c'est bien le candidat de l'extrême droite qui devance le président sortant lors du premier tour de cette élection présidentielle. 47% pour le sénateur de 45 ans, 45% pour Lula. On fera le point sur les résultats avec notre correspondant Thierry Augier dès le début de ce journal. Nous serons aussi en Russie, alors que Moscou intensifie ses frappes contre Kiev, la capitale ukrainienne de plus en plus isolée, alors que 2 des 8 plus grands ponts de la ville ont été bombardés en quelques jours. La riposte sanitaire contre Ebola passe aussi par l'armée et par les casques bleus, la RDC qui s'appuie sur ses soldats pour lutter au mieux contre cette 17e épidémie dans l'est du pays. Et puis Elon Musk, déjà de retour dans l'administration Trump. Un an après sa fracassante éviction, le patron de SpaceX s'est vu confier une nouvelle mission par le Pentagone. Karine Auton nous explique tout ça en fin d'édition. Il y aura bien un second tour au Brésil où le dépouillement des votes du premier tour de la présidentielle est désormais terminé. Dépouillement qui a longtemps placé largement en tête le candidat d'extrême droite Flavio Bolsonaro, qui se dit d'ailleurs très satisfait et confiant pour sa future victoire, mais il n'a pas été élu dès le premier tour. Le sénateur de 45 ans, fils de l'ancien président Jair Bolsonaro, qui obtient 47% des voix contre 45% pour le président sortant, son rival de gauche Lula, qui lui assure à ses soutiens qu'il va l'emporter dans les prolongations. On retrouve au Brésil notre correspondant Thierry Augier, Lula, président sortant, qui a donc admis qu'il ne s'attendait pas à un tel résultat, Thierry.
4: Oui, effectivement, Lula a fait toute la course en tête durant la campagne électorale. L'écart s'est réduit au cours des derniers jours et Flavio Bolsonaro a finalement réussi à renverser la vapeur et à passer la ligne d'arrivée avec, vous l'avez dit, 2 points d'avance sur le président candidat. Il a bénéficié du vote utile. Les 4 candidats de droite qui se présentaient à cette élection ont été laminés et Bolsonaro a fait le plein des voix dès le premier tour. Il décroche même un meilleur score que son père Jair lors des élections de 2018 et de 2022. Une victoire au premier tour qui s'accompagne d'un raz-de-marée de la droite et de l'extrême droite au Congrès, notamment au Sénat. Victoire aussi de plusieurs gouverneurs alliés de Bolsonaro, comme celui de São Paulo, Tarcísio de Freitas, réélu avec plus de 62% des voix contre le dauphin de Lula, l'ancien ministre des Finances, Fernando Haddad. Lula, justement, qui a réagi dans la nuit devant ses militants, il a lancé un défi à ses adversaires en disant qu'il était très bon en situation de duel.
2: Thierry Augier, correspondant de RFI à Sao Paulo. Le second tour de l'élection présidentielle au Brésil qui aura lieu le 25 octobre prochain. Toutes nos informations sur ce scrutin qui sont à retrouver sur notre site RFI.fr. On votait aussi hier en Bosnie-Herzégovine pour des élections générales visant à renouveler le millefeuille institutionnel en vigueur dans le pays depuis la fin de la guerre en 1995. L'accord de paix de l'époque prévoyait de partager le pouvoir entre Bosniaques, Croates et Serbes. Et aujourd'hui, l'ancien dirigeant pro-russe de l'entité serbe de Bosnie, Milorad Dodik, a annoncé la victoire de son parti au Parlement. Sa candidate est elle bien placée également pour conserver son siège de membre serbe de la présidence tournante. Côté croate et bosniaque, des candidats nationalistes arrivent également en tête. Lors d'un scrutin marqué par une très faible participation, seulement 42%, soit 10 points de moins que lors des dernières élections en 2022. Le chancelier allemand Friedrich Merz était en visite hier à Kiev, la capitale ukrainienne, particulièrement prise pour cible par la Russie ces derniers jours. Moscou qui cherche à isoler la ville en bombardant notamment 2 des 8 ponts sur la rivière Dnipro que compte Kiev, ce qui a créé de gigantesques embouteillages. Friedrich Merz venu annoncer un programme complet d'aide financière à l'Ukraine de plus d'1,3 milliard d'euros au moment où la Russie accentue donc ses frappes et annonce vouloir intensifier encore ses attaques. Jean-Didier Rovon.
5: En réponse aux propos de Volodymyr Zelensky, qui a annoncé une intensification des frappes ukrainiennes sur les raffineries russes, le ministère de la Défense a fait savoir hier que la Russie allait à son tour accroître le nombre de ses frappes sur les installations militaires et industrielles, ainsi que contre les infrastructures qui y sont liées, à Kiev et dans d'autres régions d'Ukraine. Loin d'amener Moscou à la table de négociation, l'accumulation des menaces proférées par le président ukrainien depuis le mois de juin n'a fait que renforcer la détermination de la Russie, une détermination inébranlable dans la mesure où Moscou se dit en effet obligé de répondre aux actes terroristes commis par les forces armées ukrainiennes contre sa population et ses infrastructures civiles. Samedi déjà, les autorités russes avaient exhorté les ressortissants et les diplomates étrangers à quitter la capitale ukrainienne en vue des bombardements à venir. Une situation qui devrait perdurer dans les jours et les semaines à venir, à en croire les propos de la défense russe. J'en dis revoir à Moscou. RFI.
2: Et le président ukrainien Volodymyr Zelensky qui a évoqué des journées épouvantables vécues dans la capitale. Le maire de Kiev, Vitali Klitschko, a lui fait état d'une situation dramatique et a estimé que Moscou était en train de saccager la ville. Plus de 70 morts au Yémen ce dimanche, où les combats font rage dans la région de Taez, la troisième ville du pays, dans des combats entre les forces gouvernementales et les Houthis. Taez, ville siège du gouvernement, la capitale Sanaa étant aux mains du groupe rebelle pro-iranien. Et hier, le chef du conseil présidentiel yéménite, Rachad Al Halimi, a annoncé le lancement d'une offensive pour reprendre l'ensemble du pays aux combattants Houthis.
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2: RFI, les 4h06 à Kinshasa, alors que le RDC tente toujours d'endiguer la 17e épidémie d'Ebola que connaît le pays, la pire de son histoire, qui a déjà fait plus de 4000 morts dans l'est du pays, dans une zone où les populations font déjà face à une grande insécurité entre les attaques des groupes armés et les restrictions de déplacement, soit autant d'obstacles à la riposte sanitaire. Une riposte qui passe aussi par des moyens militaires. Les casques bleus, comme les soldats congolais, sont mobilisés. Passion Ligodi.
1: En Ituri, la zone de santé de Mambasa cumule 29 cas confirmés d'Ebola. Celle de Niania en compte 293. Dans ce territoire, les ADF concentrent leurs attaques au sud et le long de la frontière avec le Nord Kivu, souvent contre des sites miniers. Face à cette menace, la MONUSCO a rétabli sa présence à Mambasa et a installé une base mobile à Niania. Avec l'armée congolaise, elle mène des patrouilles. L'objectif est notamment de faciliter l'accès humanitaire pour la riposte en coordination avec l'Organisation mondiale de la santé. À Mamove et Sayo, des unités de combat permettent également d'étendre le rayon de patrouille conjointe contre les ADF. Mais les dangers peuvent aussi venir de certains jeunes de communautés. Des membres des équipes chargées d'enterrer les personnes mortes d'Ebola sont parfois attaquées. Il y a une semaine, 7 enterrements de cas confirmés ont bénéficié d'un accompagnement sécuritaire dans les cimetières de Mbuji, Vulundi et Kitovu au Nord Kivu. Les obstacles persistent néanmoins. L'ONU rapporte des embuscades, des vols des véhicules et des actes criminels qui entravent la riposte. L'enjeu reste donc de permettre aux équipes d'atteindre les populations et de mener leurs interventions en sécurité.
2: Explication signée Passion Ligodi du service Afrique de RFI. Le patron des questions climatiques à l'ONU alerte sur le danger des chaleurs extrêmes pour les femmes enceintes qui peuvent conduire à des naissances prématurées et à des complications maternelles. Première déclaration de Simon Steele à Nadi, au Fidji, où se tient une réunion préparatoire avant la COP31, plus grand sommet climatique annuel qui se tiendra en novembre à Antalya, en Turquie. Aux États-Unis, Elon Musk, déjà de retour dans l'administration Trump, après son éviction et le démantèlement du Doge, le ministère de l'efficacité gouvernementale l'an dernier. Le multimilliardaire s'est vu confier par le secrétaire à la défense Pete Hegseth une mission bien spécifique, une mission de 4 mois pour plancher sur l'avenir de la guerre, en s'appuyant notamment sur la supériorité technologique des États-Unis pour mettre fin à n'importe quel conflit. Le patron de SpaceX, qui ne travaillera pas seul, Karine Auton.
6: Pour cette initiative baptisée Project Meridian, Elon Musk pourra compter sur Palmer Luckey, le PDG de l'entreprise de technologie de défense Enduril, et par Newt Gingrich, un ancien président républicain de la Chambre des représentants. Ils rendront un rapport dans 120 jours, des recommandations à suivre pour que Washington s'assure une supériorité sur n'importe quel champ de bataille futur. Cette commande du Pentagone montre bien à nouveau comment l'administration Trump compte sur le secteur privé et donne du poids aussi aux dirigeants et observateurs qui envisagent la possibilité d'un conflit à moyen terme. Cela témoigne enfin du retour en grâce du milliardaire après une rupture spectaculaire avec Donald Trump l'an dernier. Il fallait qu'Elon Musk s'affranchisse des griefs du président américain et fasse oublier le fiasco de son passage à la tête du ministère de l'efficacité gouvernementale, le fameux Doge. Pour rappel, le patron de SpaceX avait promis 2000 milliards puis 1000 milliards de dollars d'économies pour afficher 214 milliards au final sans que ce soit vraiment vérifié. Karine Auton, New York RFI.
2: Enfin, en football, tout va bien pour le Portugal malgré le départ de la sélection de Cristiano Ronaldo. Malgré le carton rouge reçu par Conceição et malgré l'ouverture du score de la Norvège, les Portugais l'ont emporté 2-1 avec un petit bijou signé João Cancelo. Il s'agit de la quatrième victoire en 4 matchs du Portugal dans cette Ligue des Nations. Invaincu aussi la Grèce, tenue en échec par l'Allemagne 0-0. Les Grecs qui sont co-leaders de leur groupe avec les Pays-Bas qui ont battu la Serbie 2-1. Et puis en revanche, eux ne sont plus invaincus. Les Haïtiens dans la zone CONCACAF, les Grenadiers qui ont chuté face au Costa Rica 2-0. Enfin en amical, le Mali accroche le Maroc 1-1. L'Afrique du Sud surprend l'Égypte 1-0. Et le Sénégal domine les Comores 1-0 là aussi au stade Vélodrome de Marseille. RFI 5h10 ici à Paris tout de suite. C'est un jour.
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2: 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Merci de votre fidélité. Il est 6h du matin ici à Paris, 4h en temps universel. Et le journal vous est présenté par Marion Cazanov. Bonjour Marion.
3: Bonjour Vincent.
2: Et à la une, la France, avec la suite de la mobilisation lycéenne.
3: Des centaines d'établissements vont rester fermés aujourd'hui. Certains appellent à une semaine noire avec des blocages, des manifestations pour faire entendre leurs revendications. Une nouvelle enveloppe d'aide débloquée pour l'Ukraine. Le chancelier allemand s'est rendu à Kiev pour renouveler son soutien aux pays en guerre, malgré les menaces russes sur une intensification des frappes. Au Brésil, Flavio Bolsonaro crée la surprise en arrivant en tête au premier tour de la présidentielle. Le candidat d'extrême droite affrontera dans 3 semaines le président sortant Lula. Et puis les Fidji, Tuvalu, les Tonga ou la Micronésie, les petites îles du Pacifique menacées par la montée des eaux, elles se réunissent en amont de la COP31 pour alerter sur leur situation liée au changement climatique. Environ 10% des lycées vont rester fermés aujourd'hui en France. Pas de cours dans 400 à 500 lycées suite aux tensions liées à cette mobilisation des élèves. Depuis plus d'une semaine, des blocages sont organisés pour protester contre le non-remplacement des professeurs, contre des emplois du temps surchargés, contre l'insalubrité des établissements. Environ 70% des bâtiments scolaires en France ont plus de 50 ans et ils sont peu ou mal entretenus malgré, Anne Verdaguet, des sommes importantes débloquées par les régions.
4: Selon les derniers chiffres officiels, environ 2,5 milliards d'euros ont été investis dans les lycées en France en 2024 par les régions et les collectivités territoriales. La plus grande partie étant consacrée à la construction et à la rénovation, la France dépense par ailleurs davantage par lycéen que la moyenne des pays de l'OCDE. Mais les besoins restent immenses, le parc est vieillissant, seuls 15% des bâtiments des établissements publics du second degré ont été construits ou rénovés depuis moins de 10 ans. Pire encore, les murs des lycées professionnels ont en moyenne 71 ans contre 65 ans pour les lycées généraux et technologiques. À cela s'ajoute un contexte budgétaire tendu. En 2023, Emmanuel Macron s'était fixé l'objectif de rénover 40 000 bâtiments scolaires en 10 ans. Mais cet été, le gouvernement a réduit de 40 millions d'euros l'enveloppe d'un plan d'urgence destiné à adapter les écoles aux fortes chaleurs. Quant aux régions, elles dénoncent 1,3 milliard d'euros de budget en moins qu'elles attribuent notamment aux ponctions de l'État.
3: Le Premier ministre Sébastien Lecornu convoque justement une réunion demain avec les présidents de région pour parler de la rénovation des établissements scolaires. Il a adressé hier une feuille de route à ses ministres avec un calendrier pour répondre à une partie des revendications des lycéens. Cette mobilisation connaîtra son point d'orgue demain lors d'une grande manifestation nationale. Une visite inattendue et très symbolique en Ukraine. La Russie avait déconseillé samedi aux Européens de se rendre dans le pays et 24 heures plus tard, le chancelier allemand arrivait à Kiev pour annoncer une nouvelle enveloppe d'aide. Friedrich Merz débloque 1 milliard d'euros d'aide militaire, 350 millions d'euros pour soutenir le secteur énergétique. Correspondance à Berlin de Nathalie Versieux.
5: La presse allemande reprend aujourd'hui l'appel de Friedrich Merz à Vladimir Poutine. Ces attaques barbares doivent cesser, a martelé le chancelier hier depuis Kiev, bravant les avertissements de Moscou, souligne le Süddeutsche Zeitung. Quelques heures plus tôt, le ministère russe des Affaires étrangères déconseillait en effet tout voyage de représentants étrangers en Ukraine où ils se rendraient au péril de leur vie. Le chancelier était accompagné d'une importante délégation d'industriels de la défense. Dans ses bagages, 1 milliard d'aides militaires supplémentaires à l'Ukraine. Berlin, qui a dépensé 34 milliards d'euros pour soutenir Kiev depuis février 2022 est de loin le premier soutien européen à l'Ukraine. Si la Russie n'est pas arrêtée, sa machine de guerre se retournera tôt ou tard contre nous, souligne le chancelier, alors que les services de renseignement du pays misent sur une extension du conflit par la Russie à un pays de l'OTAN d'ici 2029. Nathalie Versieux, Berlin, RFI.
3: Et lors de cette visite de Friedrich Merz, un drone a frappé un pont de la capitale. 2 des 8 ponts qui traversent le Dniepr le long de Kiev ont été visés ces derniers jours par la Russie. Il y aura bien un second tour de la présidentielle au Brésil. Les deux favoris du scrutin espéraient être élus dès le premier tour, mais Flavio Bolsonaro et Lula s'affronteront bien dans un duel le 25 octobre. L'élection d'hier a réservé une surprise. C'est le candidat d'extrême droite, Flavio Bolsonaro, fils de l'ex-président Jair Bolsonaro, qui devance le président sortant avec 47% des voix contre 45% pour Lula. Les sondages prédisaient le contraire. Lula, qui brigue un quatrième mandat, assure qu'il gagnera dans les prolongations malgré un résultat inattendu. Flavio Bolsonaro, lui, se dit très satisfait et confiant dans une victoire.
6: Je me réjouis de la possibilité réelle que, d'ici 3 semaines, le Brésil donne une réponse définitive, indiquant qu'il souhaite un gouvernement moderne, un gouvernement avec moins de ministres, un gouvernement qui rétablira la démocratie. Ce que je tiens à dire, c'est que Lula se bat pour le pouvoir. Il se soucie du pouvoir. Je me soucie de l'avenir du Brésil. Je me bats pour le Brésil.
3: Flavio Bolsonaro en tête donc au premier tour. Son parti, le Parti libéral, gagne aussi des sièges au Sénat. Il est aussi le plus représenté à la Chambre des députés. Le camp Bolsonaro effectue aussi une moisson impressionnante au niveau des gouverneurs. La Bosnie organisait aussi des élections générales hier et les partis nationalistes font leur retour en force dans le paysage politique de ce jeune pays des Balkans, séparé en deux entités. Les électeurs ont désigné à presque tous les niveaux du gouvernement des candidats issus des principaux partis nationalistes, chez les bosniaques musulmans, chez les serbes orthodoxes et chez les croates catholiques. Les précisions avec notre correspondant régional, Laurent Rouy.
7: Inéligible en raison d'une condamnation l'année dernière, Milorad Dodik, le leader séparatiste des Serbes de Bosnie, a proclamé sa victoire dimanche. Son parti, le SNSD, a remporté le poste serbe de la présidence tournante et dans l'entité serbe, la présidence et la majorité au Parlement. Dodik ne pouvait se présenter, mais il reste le chef incontesté des Serbes de Bosnie. Dans le camp croate, le parti nationaliste HDZ emporte le poste croate de la présidence tournante, tandis que côté bosniaque, un social-démocrate est élu à la présidence tripartite. Mais c'est aussi le parti nationaliste historique, le SDA, qui rafle la mise au Parlement fédéral. Dans un pays divisé, touché par le marasme économique et aux perspectives européennes infimes malgré un statut de candidat, seulement 42% des électeurs se sont déplacés. Ils ont finalement décidé de ne rien changer à l'avenir du pays. Les partis nationalistes, qui ont largement prouvé leur incapacité à gouverner, dominent la scène politique depuis la fin de la guerre. Laurent Rouy, Belgrade, RFI.
3: RFI, 5h07 à Niamey, au Niger. Cela fait maintenant 5 semaines que l'on est sans nouvelles de Moussa Kaka, notre confrère que vous avez entendu raconter l'actualité nigérienne pendant des années sur notre antenne, a disparu après avoir quitté les locaux de son média, la radio-télévision Sarawunya, le 13 août dans la capitale. Reporters sans frontières dit avoir de bonnes raisons de penser que les autorités militaires de Niamey y sont pour quelque chose et a saisi le comité des disparitions forcées de l'ONU. Ousmane Diallo est chercheur sur le Sahel au bureau régional d'Amnesty International pour l'Afrique de l'Ouest et du Centre.
8: Nous déplorons cette disparition et le silence des autorités qui jusqu'ici n'ont pas communiqué là-dessus. Et le fait qu'il n'y ait pas d'enquête pour essayer de déterminer où se trouve Moussa Kaka à cette heure. Il y a tout un faisceau d'indices qui pointe la responsabilité des autorités dans le contexte de la disparition de Moussa Kaka. L'année dernière, il avait déjà été interpellé avec 5 autres journalistes dans le cadre de la loi sur la cybercriminalité qui a été amendée et réamendée et utilisée pour traquer les acteurs de la presse. Il y a ce modus operandi que l'on a vu au Niger depuis quelques temps où les services de sécurité interpelle des défenseurs des droits humains, des acteurs de la société civile ou bien des journalistes, les garde en détention avant de les produire devant les juridictions du Niger. C'est sur la base de cette expérience-là que l'on peut craindre l'implication des autorités nigériennes. Mais ce qui est encore plus inquiétant, c'est que cela fait plus d'un mois qu'il a disparu et qu'il n'y a aucun indice qui permette de savoir où il est à ce stade.
3: Le chercheur Ousmane Diallo, joint par Magali Lagrange. Au Yémen, le gouvernement veut reprendre la main face à la progression des rebelles houthis. Le chef du conseil présidentiel yéménite a annoncé hier le début d'une offensive pour reprendre l'ensemble du pays, alors que les houthis, alliés de l'Iran, ont eux étendu leur contrôle sur le littoral ces dernières semaines. Ils encerclaient hier Taïz, grande ville du sud-ouest. Les rebelles poursuivent poursuivent aussi leurs frappes contre le pétrole saoudien, des frappes jusqu'à Riyad. Et pour le chercheur Sébastien Boussois, spécialiste du Yémen, c'est une nouvelle démonstration de force des Houthis.
9: Les Houthis, qui sont quand même 350 000, c'est-à-dire plus que l'armée régulière saoudienne et plus que la moitié de l'armée iranienne aujourd'hui, profitent du chaos régional pour essayer de prendre de nouvelles prises de guerre. De par le nombre, de par les capacités militaires qu'ils ont, et probablement, comme en Irak d'ailleurs, récupérer des équipements saoudiens et irakiens à l'époque, les Houthis aujourd'hui ont la capacité de déstabiliser la péninsule arabique. Le fameux grand chef Abdel Moulik Al-Houthi dispose du soutien iranien en sous-main dans la péninsule, que ça concerne les armements, les missiles, les drones bien sûr, et puis le renseignement. Donc on est dans une situation où les Houthis ne sont pas prêts d'être extirpés, si je puis dire, ou éliminés, parce qu'en plus ils ont un profond ancrage dans la société yéménite et qu'ils sont enracinés dans l'histoire et politique et l'histoire religieuse du Yémen.
3: Sébastien Boussois, spécialiste du Yémen, il répondait aux questions de Marine de la Moissonnière. Et malgré ces frappes houthis sur le pétrole saoudien, les exportations se portent bien. Les exportations de brut du Moyen-Orient, hors Iran, sont repassées au-dessus de leur niveau d'avant la guerre dans la région, soit au-delà de 18 millions de barils par jour. C'est ce que dit ce matin la société de suivi maritime Kepler. Plus d'un milliard de personnes risquent de devoir quitter leur maison d'ici 25 ans à cause de la montée des eaux. Les États insulaires en première ligne face au réchauffement climatique et leurs difficultés seront au cœur des débats pour la première fois lors de la prochaine COP en novembre, la COP 31, ce sera en Turquie. Et avant cela, ces États insulaires planchent justement sur leur plan d'attaque pour convaincre les pays participants à plus s'engager dans la lutte contre le changement climatique. Ils se réunissent en ce moment en pré-COP au Fidji et à Tuvalu. L'Australie aura le rôle de négociateur en chef pour la prochaine COP. Elle se veut le porte-voix de ses voisins du Pacifique, mais leurs relations entre ces différents pays ne sont pas forcément au beau fixe, Grégory Pless.
7: Il faut le reconnaître, c'est grâce à l'insistance de l'Australie que pour la première fois dans l'histoire des conférences sur le climat, une pré-COP sera organisée, qui plus est dans le Pacifique, et plus précisément à Tuvalu, le pays le plus immédiatement menacé par la montée des eaux, dont 95% des terres pourraient être submergées dès 2050.
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2: Bonjour à toutes et à tous, RFI Matin, c'est parti pour 3 heures d'information. Nous sommes le lundi 5 octobre et après une longue nuit de dépouillement, stupeur dans le camp Lula, point serré pour Flavio Bolsonaro en tête du premier tour de la présidentielle au Brésil. Et c'est à l'une de votre journal. Bonjour Martin Guez.
4: Bonjour Paul, bonjour à toutes et à tous. Et c'est donc Flavio Bolsonaro qui arrive en tête du premier tour de la présidentielle, le sénateur d'extrême droite de 45 ans, qui a même frisé l'élection dès le premier tour, crédité finalement de 47% des voix, soit 2 points de plus que son rival de gauche et président sortant Lula. C'était pourtant lui le favori des sondages pendant des semaines. Une mauvaise surprise donc pour Lula, qui espère inverser la tendance avant le second tour dans 3 semaines. Avant cette grande journée de manifestation demain mardi en France, la mobilisation lycéenne qui reprend ce lundi. Des centaines de lycées restent fermés. Des étudiants qui veulent faire entendre leurs revendications avec le sentiment de ne pas avoir été entendus par le gouvernement. Gros plan ensuite sur ces jeunes Français arrivés mineurs en Syrie, emmenés par leurs parents à rejoindre les rangs du groupe État islamique et jugés en Irak. Aujourd'hui, ils risquent la peine de mort. Leurs avocats appellent toujours à leur rapatriement en France. Et puis la France, enfin, où l'élection présidentielle aura lieu en avril prochain et où les 5 candidats à la primaire socialiste débattaient une 3e et dernière fois hier à la télévision. Avant le vote de vendredi et de samedi, ils ne se sont pas épargnés.
2: Il y aura donc bien une 2e manche au Brésil où, comme annoncé, Lula et Flavio Bolsonaro sont au coude à coude.
4: Avec un classement tout de même chamboulé, car si Lula a été donné en tête pendant des semaines dans les sondages, c'est bien le candidat de l'extrême droite, Flavio Bolsonaro, qui devance le président sortant lors du premier tour de cette élection présidentielle. 47% pour les sénateurs, 45% pour Lula. Flavio Bolsonaro, qui a même frôlé une élection dès le premier tour, longtemps largement en tête durant le dépouillement, avant une remontada de Lula. Lula qui a admis qu'il ne s'attendait pas à un tel résultat, tout en assurant à ses soutiens qu'il allait l'emporter dans les prolongations, comprenez au second tour. Lula qui n'est pas le seul surpris dans un pays polarisé comme jamais. Reportage à Rio de Janeiro, Sarah Cozzolino.
5: Dans le quartier de Copacabana, les électeurs des deux camps se tolèrent et se côtoient. Avec son maillot du club de foot de Flamengo, customisé aux couleurs du Brésil, André avoue avoir été surpris du résultat.
6: J'étais pessimiste, je pensais que Lula arriverait en tête. C'est la preuve qu'il y a une fatigue réelle. Il ne s'agit plus de Bolsonaro, il s'agit de virer Lula.
7: La question est tirer Lula.
5: Cet entrepreneur de 53 ans accuse le président d'acheter les votes des plus pauvres en distribuant des aides sociales. Jocelyne y partage son ras-le-bol.
8: On vit sous une dictature voilée. Notre pays va très mal économiquement. Les personnes souffrent. Et si le changement n'arrive pas, le pays va se transformer en Venezuela.
5: Cette électrice de Flavio Bolsonaro avoue être favorable à une intervention américaine au Brésil. À quelques mètres d'elle, Lucienne y porte un t-shirt bolsophobique.
9: Bolsonaro, c'est tout ce qu'on déteste. Je suis homosexuel et je pense que si tout le monde avait une conscience de classe, on ne serait pas dans cette situation. Ce soir, je suis triste, déçue, énervée, mais je veux croire que la tendance peut s'inverser.
5: Le duel s'annonce serré dans les 3 prochaines semaines. Flavio Bolsonaro pourrait bénéficier des voix des petits candidats éliminés au premier tour. Sarah Cozzolino, Rio de Janeiro, RFI.
4: Et le second tour de l'élection présidentielle au Brésil aura lieu le 25 octobre prochain. Résultat, analyse et réactions sont à retrouver sur notre site RFI.fr.
2: Les leaders de la contestation étudiante en France promettent une semaine noire au gouvernement.
4: Après un week-end de répit, la mobilisation reprend aujourd'hui. Entre 400 et 500 lycées seront d'ailleurs à nouveau fermés sur les 3700 que compte le pays. Par mesure de sécurité, assure Édouard Geffray, le ministre de l'Éducation, dont un tiers des établissements en Ile-de-France autour de Paris. Des élèves qui dénoncent toujours l'insalubrité des bâtiments, les absences des professeurs non remplacés, tout en réclamant plus de moyens pour leurs établissements. Une colère qui s'est exprimée ces dernières semaines par des blocus et des graves dégâts et près de 5000 interpellations. Un mouvement marqué par des violences, y compris policières. Alix Rivière est coprésidente de la FCPE en Seine-Saint-Denis, l'un des principaux syndicats de parents d'élèves. Elle est très remontée face à cet usage disproportionné de la force.
10: Il y a toujours des parents qui sont furax. Bon, on a vu dire, des arrestations assez musclées, genoux sur le dos d'un jeune qui fait la moitié du gabarit de celui qui l'interpelle. Mais ce qu'on note surtout, c'est une très grosse angoisse liée à une anxiété qui est liée au devenir de leur enfant, où les choses sont incertaines et ils ont le sentiment que en étant dans ce mouvement lycéen, ça pourrait fragiliser encore plus leur enfant. Mais alors Jeffrey, il a une position très particulière vis-à-vis des parents. Il imagine que un enfant, c'est un objet, une boîte que l'on pose sur une table et puis on peut faire sa vie à côté sans que cela pose problème. Fermer des lycées et renvoyer les enfants chez eux, c'est tout sauf une bonne option. L'alibi du licenciel qui n'est pas prêt dans un délai aussi court, c'est absolument impossible de l'organiser. Mais qu'est-ce que vous faites des professions qui ne peuvent pas télétravailler ou qui sont en horaire décalé?
4: Des propos recueillis par Simon Bénard. Les syndicats ont appelé à rejoindre la mobilisation étudiante demain mardi, qui devrait être marquée par une grande journée de grève et de manifestations dans le pays.
2: Une jeunesse mobilisée également en Inde contre la commission électorale.
4: Accusée d'avoir favorisé le BJP, le parti au pouvoir du Premier ministre Narendra Modi, lors de précédents scrutins, en supprimant bonnement et simplement 130 millions d'électeurs des listes électorales. Depuis 3 jours, les manifestations se succèdent à New Delhi, les arrestations aussi, des protestataires qui réclament la démission du chef de la commission électorale. New Delhi, on retrouve notre correspondant Abdullah Erali. Abdullah, les jeunes indiens appellent à durcir le mouvement et l'opposition pointe désormais aussi une fraude électorale massive.
11: Après 4 jours de manifestations ininterrompues, ce lundi marque une nouvelle étape. La bataille se déplace sur le terrain de la justice. La Cour suprême devrait examiner aujourd'hui 2 requêtes urgentes, dont le gel de l'exercice qui a rayé 130 millions d'électeurs à travers l'Inde. C'est plus de 13% du corps électoral. Hier déjà, un juge de la Cour suprême a publiquement fustigé cette exclusion en masse d'électeurs. Pour lui, c'est une mesure arbitraire de la commission électorale et une violation de la constitution indienne. En même temps, la riposte politique et populaire s'organise. La coalition d'opposition annonce pour demain une marche nationale vers le siège de la commission électorale à Delhi. De son côté, le mouvement satirique de la Gen Z, le parti des cafards, multiplie ses actions. Après sa démonstration à Bombay vendredi, il annonce une mobilisation à Delhi dans 5 jours. Les mouvements étudiants de leur côté restent en première ligne. Malgré des arrestations massives, plus de 1500 à ce jour, la jeunesse indienne refuse de quitter la rue.
4: Abdullah Erali, correspondant de RFI. À New Delhi, silence radio. En revanche, du côté du gouvernement indien, qui n'a pas communiqué sur le sujet.
2: Il est 8h07 à Bagdad. Ils n'étaient que des enfants ou des adolescents quand leurs parents les ont emmenés en Syrie rejoindre le groupe État islamique. Ces jeunes Français risquent pourtant aujourd'hui la peine de mort en Irak.
4: Ils font partie des 47 Français transférés de Syrie à l'Irak en janvier dernier. Parmi eux, 5 étaient pourtant mineurs au moment de rejoindre la Syrie. Il y a une dizaine d'années, leurs avocats ont d'abord dénoncé leurs conditions de détention dans une prison proche de l'aéroport de Bagdad. Puis un déni de justice. Ils demandent toujours leur rapatriement afin qu'ils soient jugés en France. Oriane Verdier.
12: Ils s'appellent Hamza, Adem, Ilyes, Youssef, Assa. Tous avaient moins de 15 ans lorsque leurs parents ont choisi de partir en Syrie avec eux pour rejoindre l'organisation État islamique. Les charges qui pèsent contre eux sont floues et même s'ils avaient combattu, ils auraient alors été des enfants soldats. Ils restent donc victimes avant tout et pourtant ils risquent la peine de mort, rappelle leur avocate Marie Dosé.
13: Ce sont des gamins qui n'ont pas choisi d'avoir été emmenés par leurs parents en zone de guerre, qui ont grandi en tout cas pendant 3 ou 4 ans dans cette zone de guerre et qui ensuite ont été incarcérés au nord-est syrien au moment de la chute de l'État islamique. J'ai demandé leur transfert dès la chute de l'État islamique. La France a toujours refusé de les rapatrier. Aujourd'hui, ils sont traités comme des hommes, frappés comme des hommes, jugés comme des hommes en Irak et c'est absolument scandaleux.
12: Ils ne sont pas les seuls mineurs français abandonnés par leur pays. 110 sont toujours dans les camps du nord-est syrien. Parmi eux, 2 petites orphelines dont la mère est décédées il y a 6 mois. Depuis, elles attendent, livrées à elles-mêmes, que l'État français décide de les rapatrier.
4: Explication signée Oriane Verdier. Les recours déposés devant la justice française pour forcer le gouvernement à rapatrier ses ressortissants se sont succédés ces dernières années sans succès. L'accélération du calendrier judiciaire irakien a lui coupé court au recours déposé par ses avocats début septembre devant la Cour européenne des droits de l'homme. Plus de 70 morts au Yémen ce dimanche, où les combats font rage dans la région de Taiz, la 3e ville du pays. Dans des des combats entre les forces gouvernementales et les Houthis. Taïz, ville siège du gouvernement, la capitale Sanaa, étant aux mains du groupe rebelle pro-iranien. Hier, le chef du conseil yéménite, du conseil présidentiel yéménite, Rachad Al-Halimi, a annoncé le lancement d'une offensive pour reprendre l'ensemble du pays aux combattants Houthis. Un appel pour l'instant ignoré par l'Arabie Saoudite, principal allié du gouvernement yéménite.
2: Le roi d'Espagne s'apprête à se rendre à Ceuta. Une grande première pour Felipe VI, qui se rendra dans l'enclave espagnole le 13 octobre, Ceuta, où les forces de sécurité ont commencé à évacuer ce dimanche le plus grand campement de migrants de la ville. 3000 personnes vivent dans des abris de fortune sur une plage. Des centaines d'entre eux ont été évacués par un important dispositif policier et militaire. Mathias Reynal.
14: La plage de Trampoline est devenue le symbole de la crise humanitaire qui sévit à Ceuta. Le lieu est devenu le principal point de rassemblement des migrants restés dans l'enclave après le franchissement massif de la frontière fin juillet, lorsque plus de 70 000 personnes sont arrivées illégalement depuis le Maroc. Sur place, la situation s'est vite dégradée. Manque d'hygiène, de soins, distribution de nourriture qui vire au chaos. À une semaine de la visite sur place du roi d'Espagne, prévue le 13 octobre, les autorités ont donc décidé d'évacuer la plage en plusieurs phases, prévoyant d'enregistrer les migrants puis de les héberger dans un campement temporaire. L'opération a mobilisé hier un important dispositif sécuritaire. Plus de 350 policiers, une trentaine de fourgons, mais aussi des soldats et trois véhicules militaires blindés. Selon l'agence de presse espagnole EFE, près de 600 migrants de nationalité marocaine avaient finalement décidé hier soir de regagner le royaume. Le voyage de Felipe VI à Ceuta sera son premier dans l'enclave depuis son accession au trône en 2014. Alors que le Maroc revendique sa souveraineté sur ce territoire, ce déplacement pourrait créer de nouvelles tensions diplomatiques entre Rabat et Madrid. Mathias Reynal, Casablanca, RFI.
2: La COP31 sur le climat se tiendra en novembre prochain à Antalya en Turquie, mais une pré-COP a elle déjà débuté à Nadi, aux Fidji. Les Fidji qui ont appelé les pays développés à soutenir une transition juste vers les énergies renouvelables par la voix de la ministre du climat, Linda Tabouya, alors que les États du Pacifique sont parmi les plus exposés aux conséquences du changement climatique. Une réunion préparatoire sur laquelle nous reviendrons largement dans le journal de 7h temps universel avec Simon Rosé.
4: Enfin Martin Guez, un troisième et dernier débat avant le grand combat dans les urnes.
2: Et 5 candidats qui s'écharpent en espérant décrocher l'investiture social-démocrate pour l'élection présidentielle d'avril 2027. Olivier Faure, Raphaël Glucksmann, Jérôme Guedj, Emmanuel Morel et Ségolène Royal se sont retrouvés une dernière fois hier soir sur le plateau de BFM TV. Et ils n'ont pas retenu leur coup, Valérie Gasse.
13: Il y avait un dossier à évacuer, celui d'une vidéo sortie la veille dans laquelle Raphaël Glucksmann accuse Ségolène Royal d'avoir fait la danse du ventre à Emmanuel Macron. La riposte est cinglante.
15: Venant de vous, ça m'a particulièrement choquée parce que c'est une agression, en plus à connotation sexuelle.
13: Des propos privés se défend Raphaël Glucksmann, poussé dans ses retranchements.
16: J'assume complètement ces propos, je vais pas vous faire une bardella, c'était moi sur cette vidéo.
13: Olivier Faure l'enfonce.
17: Le plus simple... c'est de s'excuser.
13: Pas de quartier entre les candidats, comme lorsqu'ils évoquent à nouveau les alliances. Olivier Faure s'en prend à Jérôme Guedj.
17: Je n'ai jamais dit que je ferais alliance avec la gauche radicale, mais toi, tranquillement, tu écris que tu es prêt à faire alliance avec la droite.
13: Jérôme Guedj répond.
16: Tu mens.
13: Emmanuel Morel en arrive à rappeler l'enjeu de la primaire.
18: On est censé se mettre tous derrière le même ou la même candidate, pour qu'il arrive au deuxième tour et qu'il batte le Rassemblement National.
13: Sur le mouvement des lycéens, en revanche, moins de division, c'est sur la gestion.
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0: 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Il est 8h. 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
5: L'heure d'un nouveau journal international. Bonjour Marion Cazanov.
6: Bonjour Paul, bonjour à tous.
5: Et à la une, la mobilisation lycéenne en France.
6: À la veille d'une grande manifestation nationale, des centaines d'établissements restent fermés aujourd'hui. Et le Premier ministre tente de reprendre la main pour apaiser les tensions. Au Brésil, Flavio Bolsonaro crée la surprise en arrivant en tête lors du premier tour de la présidentielle. Il affrontera au second tour le 25 octobre le sortant Lula. On sera en direct de Jérusalem dans ce journal également avec les commémorations en Israël des massacres du Hamas le 7 octobre 2023. Et puis on reviendra sur la disparition de Cheikh Hamidou Kan, l'écrivain sénégalais avec 98 ans, et les hommages se multiplient pour saluer une figure de la littérature africaine.
5: La sonnerie retentit dans le vide ce matin dans des centaines de lycées en France.
6: Établissements fermés ou partiellement fermés, c'est la conséquence de la mobilisation des lycéens. Depuis plus d'une semaine, ils organisent des blocages pour protester, notamment contre l'insalubrité des bâtiments, les profs qui ne sont pas remplacés, le casse-tête de Parcoursup. Alors plusieurs lycées sont passés au cours à distance, ce que déplorent les professeurs à Rambeng.
7: 400 à 500 lycées seront partiellement ou totalement fermés ce lundi, mais les chefs d'établissement peuvent décider de la mise en place des cours à distance. Ce que regrette Axel Benoît du syndicat unitaire de l'enseignement professionnel, SNUP-FSU.
8: Le distanciel en tant que tel, c'est pas faire un enseignement à 100% comme on le fait en présentiel dans les établissements. Et d'autant plus dans les lycées professionnels où ce sont des jeunes qui ont le moins accès à des outils numériques. Puis il faut être clair, quand c'est des heures d'atelier qui n'ont pas lieu, ce sont des heures qui sautent de manière brute, puisque quand il faut apprendre à réparer une voiture, quand il faut apprendre à faire un repas, ça peut pas se passer à distance.
7: Du côté de l'enseignement général, Elisabeth Alain Moreno du syndicat SEUNSA pointe une inégalité d'apprentissage avec les cours à distance.
9: Il y a des endroits où ça sera pas possible, parce que soit les contraintes techniques existent, soit de l'établissement lui-même, soit parce qu'on peut avoir des élèves aussi qui n'ont pas accès à des réseaux, ou en tout cas au contenu qui peut être déposé par les personnels. Et ensuite, parce qu'il y a des personnels aussi qui, eux, n'ont pas l'accompagnement et la formation pédagogique pour.
7: Les autorités font tout pour assurer la continuité de l'enseignement, tout en évitant les incidents lors des rassemblements.
6: Et le point d'orgue de la mobilisation, ça sera demain lors d'une grande manifestation nationale. Plus globalement, certains appellent sur les réseaux sociaux à une semaine noire, une situation explosive que tente de désamorcer le Premier ministre Sébastien Lecornu dans une feuille de route envoyée à une partie de son gouvernement, Valérie Gasse.
10: La semaine qui s'ouvre est à haut risque. Un ministre faisait déjà part avant le week-end de la préoccupation du gouvernement très vigilant face à la situation dans les lycées qu'il jugeait sérieuse. Alors le chef du gouvernement veut montrer qu'il prend les choses en main. C'est le sens de la lettre qu'il a envoyée à ses ministres. Au-delà de la réponse sécuritaire aux violences commises en marge des manifestations et la décision d'avancer l'examen du projet de loi casseur-payeur à l'automne pour faire payer les réparations aux auteurs des dégâts, Sébastien Lecornu demande à ses ministres d'engager un travail pour répondre aux revendications de fond des lycéens et de mener 5 5 chantiers définis en fonction des remontées des conseils académiques de la vie lycéenne. Remplacement des professeurs, conditions d'enseignement dignes, durée des journées, orientation, écoute des lycéens, notamment via une plateforme en ligne. Après avoir laissé le ministre de l'Éducation nationale en première ligne la semaine dernière, Sébastien Lecornu montre que le dossier est passé à Matignon et demande à ses ministres de lui remettre des propositions avant fin octobre.
5: Valérie Gasse. Au Brésil, comme attendu, il y aura bel et bien un second tour entre Flavio Bolsonaro et Lula.
6: Mais la surprise du scrutin présidentiel, c'est l'avance du candidat d'extrême droite, fils de l'ex-président Jair Bolsonaro. Flavio Bolsonaro obtient 47% des suffrages contre 45% pour le sortant. Les sondages prédisaient le contraire, mais Lula reste confiant.
11: Un résultat, c'est souvent inattendu. Nous n'arrivons jamais à obtenir tout ce que nous voulons. Je vous avoue que j'étais convaincu que j'allais remporter l'élection dès le premier tour. Mais nous avons un second tour. Et le second tour, c'est le moment où nous devons faire nos preuves. C'est le moment pour nous de montrer le véritable visage du Brésil, d'aujourd'hui, et du Brésil que nous voulons. Donc, à partir de demain, nous commençons une nouvelle campagne.
6: Le président sortant Lula, et si Flavio Bolsonaro est élu, il aura les coudées franches puisque lors de ces élections générales, le Parlement a largement penché à droite. Son parti, le Parti libéral, est celui qui aura le plus de députés à la Chambre. Le second tour, c'est dans 3 semaines, le 25 octobre.
5: En Israël, le scrutin, c'est aussi dans 3 semaines. Les électeurs voteront le 27 octobre pour les législatives.
6: Et les différents blocs sont donnés au coude à coude dans les sondages. Aucun n'est assuré de pouvoir former un gouvernement. La campagne se poursuit donc alors que le pays s'apprête à commémorer les massacres du Hamas. C'était il y a bientôt 3 ans, le 7 octobre 2023. Le groupe islamiste tuait plus de 1200 personnes en Israël et en prenait en otage 251 autres. On vous retrouve à Jérusalem, Frédéric Misselin. 3 ans plus tard, Frédéric, les Israéliens continuent de s'interroger sur les défaillances de sécurité.
12: Oui, drapeaux en berne au Parlement. Les commémorations officielles ont débuté ce matin en Israël. Plusieurs cérémonies civiles et militaires sont prévues aujourd'hui et jusqu'à mercredi. Alors que le pays salue la mémoire de ceux qui sont morts il y a 3 ans, les Israéliens se posent toujours de nombreuses questions. Que savait le gouvernement à l'époque? Le Premier ministre avait-il des informations dont il n'a pas tenu compte? L'armée israélienne a connu le 7 octobre 2023 un échec retentissant, a admis hier soir le chef d'état-major. Le général Eyal Zamir dit vouloir tirer les leçons de cette catastrophe. Pourtant, aujourd'hui, le débat sur d'autres failles de sécurité est relancé après l'attaque du vol Fly Dubai. D'après les premiers éléments de l'enquête, le copilote de l'avion aurait tenté de faire s'écraser l'appareil à bord duquel se trouvaient des passagers israéliens. Benjamin Netanyahou est depuis sous pression. À 3 semaines des élections, il a ordonné que soient revues les procédures de sécurité sur les vols internationaux vers Israël. La ministre des Transports, elle, essuie un feu de critiques de l'opposition.
6: Frédéric Misselin, en direct de Jérusalem. Et après les massacres du Hamas, l'armée israélienne a lourdement bombardé l'enclave palestinienne de Gaza. Plus de 74 000 Palestiniens sont morts ces 3 dernières années. L'armée israélienne a aussi renforcé son contrôle en Cisjordanie occupée. Et les colonies, elles, se développent toujours plus vite en violation du droit international. D'ailleurs, dans une tribune, 500 anciens diplomates, ministres ou responsables européens appellent l'Union européenne et ses États membres à agir face à un vaste projet de colonisation israélienne. Baptisé E1, il prévoit la construction de 1200 logements près de Jérusalem et a été approuvé par le gouvernement de Benjamin Netanyahou.
5: Il est 11h07 à Islamabad. Le climat politique s'alourdit au Pakistan.
6: Après l'échec de négociations entre les autorités et la principale force d'opposition, cette dernière a entamé hier dans le nord-ouest une grande marche de protestation en soutien à l'ancien Premier ministre Imran Khan, incarcéré depuis 2023. Les autorités se préparent à l'arrivée éventuelle de manifestants dans la capitale, Islamabad. Elles y ont déployé des moyens colossaux pour empêcher toute manifestation, ce qui pèse sur le quotidien des habitants. Sur place, le reportage de notre correspondante Ondine de Gaulle.
13: 1500 conteneurs, plus de 20 000 membres des forces de sécurité, multiplication des checkpoints et routes bloquées. Cela fait 10 jours qu'Islamabad se barricade pour empêcher coûte que coûte les partisans de l'ancien Premier ministre Imran Khan d'entrer dans la capitale. Une situation qui exaspère les habitants et frappe de plein fouet les commerçants. Autour d'Apara, un marché populaire aux portes de la Red Zone qui abrite les principales institutions étatiques. Les conteneurs sont prêts à bloquer les routes. Partout, des policiers montent la garde. Naïm, moustache bien fournie, vend des légumes sur ce marché, il ne cache pas sa frustration.
14: Manifester, c'est un droit, mais on ne peut pas bloquer tout Islamabad. Ces conteneurs ne servent à rien, ils ne font que compliquer la vie des gens.
13: Pour lui, les conséquences sont lourdes, jusqu'à 320 euros de pertes par jour lorsque le marché ferme.
14: En l'espace de 6 mois, avec les manifestations à répétition et toutes les routes bloquées, le marché n'a quasiment été ouvert que 3 mois. Et ce ne sont pas seulement les commerçants du marché qui en souffrent, c'est toute l'activité économique. Si ça continue, nous, les pauvres, allons mourir de faim.
13: Comme Naïm, beaucoup redoutent un nouveau blocage prolongé, alors que la colère monte dans une population déjà éprouvée par les crises économiques et sécuritaires. Andine de Gaulle, Islamabad, RFI.
5: L'industrie pétrolière peut-elle être tenue responsable de sa contribution au changement climatique ?
6: La Cour suprême américaine se penche sur cette question épineuse. Dans le pays, plus de 40 procès ont été intentés à des niveaux de juridiction divers, donc dans des villes ou dans des États. Et l'avenir de ces procédures, Igor Strauss, dépend désormais des juges de la plus haute juridiction du pays.
15: Tout commence en 2018 lorsque la ville et le comté de Boulder, en plein Colorado, lancent des poursuites contre ExxonMobil et Suncor Energy, un exploitant de raffinerie, accusé d'avoir sciemment causé et contribué à la modification du climat tout en dissimulant et ou en présentant de manière trompeuse les dangers de leurs produits. Et les collectivités réclament à ce titre des centaines de millions de dollars de dédommagement pour les pertes causées par les incendies, les inondations et tous les événements météorologiques extrêmes liés au changement climatique. De leur côté, les deux entreprises dénoncent une sorte de taxe carbone susceptible de mettre en faillite toute l'industrie pétrolière. Mais plutôt que de combattre dans les dizaines de tribunaux locaux, elles ont directement demandé à la Cour suprême d'écarter l'ensemble de ces poursuites en arguant que seul le niveau fédéral pouvait prévaloir. C'est sur cette question du niveau de juridiction que la Cour suprême va devoir se prononcer. Une décision en faveur de l'industrie pétrolière sonnerait le glas de nombreux procès à travers le pays. Dans le cas contraire, cela permettrait la poursuite des procès contre cette industrie. Verdict attendu en juin 2027.
6: Le changement climatique d'origine humaine est notamment responsable de la montée des eaux. L'existence même de pays insulaires est menacée. D'ici 2050, plus d'un milliard de personnes pourraient être des déplacés climatiques. Le sujet sera au cœur des négociations lors de la prochaine COP, la COP 31. En Turquie, ce sera en novembre. Et pour préparer l'événement, deux États insulaires du Pacifique, les Fidji et les Tuvalu, organisent en ce moment un sommet pour sensibiliser le monde à leur situation. On en reparle dans une heure dans le dossier du journal.
5: Et puis les hommages se multiplient après la disparition d'une figure de la littérature africaine.
6: L'écrivain sénégalais Cheikh Hamidou Kane est mort samedi soir à 98 ans. Témoin d'un siècle d'histoires africaines, de la colonisation à la souveraineté en passant par les indépendances, l'homme de lettres laisse un important héritage politique, intellectuel et culturel. Il est surtout connu pour L'aventure ambiguë, roman paru en 1962 et qui raconte comment les sociétés africaines sont prises en étau entre les traditions et l'expansion de la culture occidentale. Un roman qui a inspiré et marqué l'écrivaine sénégalaise Fatimata Diallo-Ba, professeur de lettres aujourd'hui à la retraite.
16: Il a contribué, cher Hamidou Kane, vraiment à mon éveil intellectuel, à moi et à des générations entières. La question qu'il a posée dans l'aventure ambiguë, c'est une question qui n'est absolument pas résolue, qui nous apprend à penser notre rapport au monde, à la modernité, à nos racines. C'est avec une lucidité incroyable, parce que c'est un livre qui permet, en tout cas, aux jeunes Africains de poser déjà le débat de manière spirituellement haute également. Parce qu'il y a beaucoup de spiritualité également dans l'aventure ambiguë. Et je m'incline vraiment devant cette œuvre formidable, fondatrice. Il avait une mémoire phénoménale. Il se rappelait exactement toutes les dates à l'heure près. Et il se rappelait exactement le conflit qui a opposé Mamadou Dia à Senghor, les méthodes de gouvernement, enfin c'est...
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1: C'est une nouvelle semaine qui commence en ce lundi 5 octobre. Vos sorties à faire sur l'île-dieu avec, pour ce lundi, du cinéma avec deux films à retrouver au ciné-Ilet. Le premier, c'est à 18h et c'est Garance, un drame français avec Adèle Exarchopoulos qui incarne justement cette Garance, hein, une jeune actrice qui rêve de réussir mais qui a du mal un peu à trouver sa place dans le milieu très compliqué, hein, du cinéma. Alors pour avancer, eh bien, elle s'accroche à son travail, voilà, elle travaille tout le temps, elle voit ses amis, elle les rencontre, elle fait plein de rencontres et puis elle fait beaucoup de fêtes également, de plus en plus, et elle s'accroche de plus en plus à l'alcool également, qui devient un refuge un peu pour elle. Et alors pendant 8 ans, eh bien, on va suivre comme ça un peu son parcours, ses amours, ses joies, mais aussi ses galères et ses moments de doute, jusqu'au jour où sa consommation d'alcool va la confronter à une question existentielle. Eh bien, continuer à vivre comme ça ou essayer de changer de vie et reprendre un peu sa vie en main, c'est à découvrir à 18h aujourd'hui. Ce soir à 21h, c'est Histoire de la nuit, un thriller franco-belge adapté du roman de Laurent Mauvignier avec Afsia Herzi, Bastien Bouillon, Benoît Magimel et Monica Bellucci. Et ça se déroule dans un hameau un peu isolé. On retrouve Nora, Thomas et leur fille Ida qui vivent dans une grande ferme avec pour seule voisine Christina, une artiste peintre italienne. Ils sont en train de préparer l'anniversaire de Nora

0: film d'ailleurs, à 18h, ce sera Dégel en version originale, un film policier hispanique qui se déroule au Chili dans les années 90, un pays encore marqué par la dictature qui se termine tout juste. Et on suit une petite fille comme ça qui passe ses vacances chez ses grands-parents et qui va se lier d'amitié avec une jeune touriste allemande. Mais lorsque celle-ci va mystérieusement disparaître, elle va se lancer à sa recherche malgré l'absence de la moindre piste, une enquête qui va peu à peu révéler les secrets d'un pays encore hanté par son passé. C'est à découvrir donc demain mardi à 18h. À 21h demain, ce sera Garance donc qui passe aujourd'hui à 18h, il repasse demain à 21h. Et puis on enchaîne avec mercredi, il va y avoir pas mal de choses mercredi avec une visite de l'expo sur les pompiers à 11h. Et puis dans le cadre des semaines d'information sur la santé mentale, il va y avoir pas mal de choses avec des ateliers création à partir de 11 ans, de 15h à 17h, et des lectures à deux voix à partir de 16 ans, de 19h à 19h30, tout ça au pôle culturel dans le cadre des semaines d'information sur la santé mentale. Et puis il y aura deux nouveaux films au cinéma, il est mercredi, je vous en reparlerai dans un prochain agenda.
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2: Bonjour à tous et bienvenue dans cette nouvelle chronique culture de la Pokitech. Aujourd'hui, je vais vous parler de la série 1923. Donc, c'est une série de genre drame western qui a été créée par Taylor Sheridan. Elle a été diffusée en France le 2 avril 2023 par Paramount+, et elle est terminée avec 2 saisons. Côté casting, on retrouve notamment Harrison Ford dans le rôle de Jacob Dutton, Hélène Mirren dans le rôle de Cara Dutton, Sébastien Rocher dans le rôle du père Renaud, Julia Cheffler dans le rôle de Alexandra Dutton et James Page Dale dans le rôle de John Dutton Sr. Donc le résumé de cette série, spin-off de la série Yellowstone. Elle se déroule pendant la Prohibition aux États-Unis et la Grande Dépression. 1923 suivra donc une nouvelle génération de Dutton qui lutte une sécheresse historique et le vol de bétail. Donc concernant maintenant mon avis, c'est un nouveau spin-off de l'incroyable série Yellowstone qui se passe cette fois-ci 40 ans après les événements de la série préquelle 1883. Le ranch est bien établi, tout comme la famille Dutton, et quel plaisir de retrouver Harrison Ford dans le rôle du chef de famille. Avec Hélène Mirren, ils forment tous les deux un duo vraiment incroyable et badass, mes deux petits chouchous, même si je me doute que la plupart des gens leur auront préféré le personnage ultra beau gosse de Spencer. Encore une fois, la série ne nous ménage pas en nous faisant suivre le quotidien difficile des Dutton, du point de vue du ranch qui est menacé par le grand antagoniste qui souhaite mettre la main dessus pour maximiser ses profits, mais aussi du point de vue de Spencer avec son périple à l'autre bout du monde. C'est devenu une habitude maintenant, je sais que je vais souffrir avec cette série et que je ne dois pas m'attacher au personnage, mais qu'est-ce que c'était dur par moment. Mon petit reproche est donc toujours le même que pour la série préquelle 1883, on est parfois un peu trop dans la surenchère de maxi-poisse et de drame. Malgré tout ça, j'ai encore une fois passé un très bon moment de visionnage et j'accorde donc la note de 4 sur 5 à cet autre spin-off de la série Yellowstone. Voilà, donc je rappelle que la série 1923 qui a été créée par Taylor Sheridan est terminée en 2 saisons et est à retrouver sur Paramount+. C'est tout pour la chronique d'aujourd'hui, j'espère qu'elle vous aura plu. Je vous donne rendez-vous dès demain pour une nouvelle émission de la Pokitech. Sur ce, bye bye!
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0: 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Il est 9h. 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
2: Et 4h à Brasilia, un nouveau journal avec vous, Martin Guez, et à la une, le clan Bolsonaro sort gagnant du premier tour de l'élection présidentielle au Brésil.
3: Flavio Bolsonaro qui a frôlé l'élection dès ce premier tour. La femme et le second fils de Jair Bolsonaro ont été élus au Sénat. L'ancien président d'extrême droite qui purge toujours une peine de 27 ans de prison. Son fils Flavio est donc en bonne position, lui, qui dévance Lula de 2 points avant le second tour dans 3 semaines. Moscou intensifie ses frappes contre Kiev, la capitale ukrainienne de plus en plus isolée, alors que 2 des 8 grands ponts de la ville ont été bombardés en quelques jours, créant d'énormes embouteillages et un vrai casse-tête pour les habitants, vous l'entendrez. Gros plan ensuite sur cette réunion préparatoire à la COP31, réunion qui a débuté ce matin au Fidji et au Tuvalu dans le Pacifique, territoire particulièrement exposé au changement climatique. Et puis enfin, un dernier test pour les Bleus et une dernière chance pour expérimenter pour Zinedine Zidane, l'équipe de France de football qui continue de se roder ce soir face à la Belgique.
2: Il y aura bien un second tour pour l'élection présidentielle au Brésil.
3: Où Flavio Bolsonaro a donc frôlé l'élection dès le premier tour. Le dépouillement a longtemps placé largement en tête le candidat d'extrême droite, qui se dit d'ailleurs très satisfait et confiant dans sa future victoire. Mais il n'a donc pas été élu dès le premier tour. Le sénateur de 45 ans, fils de l'ancien président Jair Bolsonaro, obtient 47% des suffrages contre 45% pour le président sortant. Son rival de gauche Lula, qui lui assure à ses soutiens qu'il va l'emporter dans les prolongations. Et on retrouve au Brésil notre correspondant Thierry Augier. Lula, président sortant, qui a admis qu'il ne s'attendait pas à un tel résultat.
4: Oui, effectivement, Lula a fait toute la course en tête durant la campagne électorale. L'écart s'est réduit au cours des derniers jours et Flavio Bolsonaro a finalement réussi à renverser la vapeur et à passer la ligne d'arrivée avec, vous l'avez dit, 2 points d'avance sur le président candidat. Il a bénéficié du vote utile. Les 4 candidats de droite qui se présentaient à cette élection ont été laminés et Bolsonaro a fait le plein des voix dès le premier tour. Il décroche même un meilleur score que son père Jair lors des élections de 2018 et de 2022. Une victoire au premier tour qui s'accompagne d'un raz-de-marée de la droite et de l'extrême droite au Congrès, notamment au Sénat. Victoire aussi de plusieurs gouverneurs alliés de Bolsonaro, comme celui de São Paulo, Tarcísio de Freitas, réélu avec plus de 62% des voix contre le dauphin de Lula, l'ancien ministre des Finances, Fernando Haddad. Lula, justement, qui a réagi dans la nuit devant ses militants, il a lancé un défi à ses adversaires en disant qu'il était très bon en situation de duel. Thierry Augier, São Paulo, RFI.
3: Et le second tour de l'élection présidentielle au Brésil qui aura donc lieu le 25 octobre prochain. Le Parti libéral, la formation du clan Bolsonaro, a remporté 19 des 54 sièges qui étaient à pourvoir au Sénat. L'épouse de Jair Bolsonaro et son deuxième fils, Michel et Carlos, ont ainsi été élus, ce qui pourrait lui donner plus d'assises pour faire approuver une future loi d'amnistie alors qu'il purge une peine de 27 ans de prison pour tentative de coup d'État.
2: Le chancelier allemand Friedrich Merz était en visite express hier à Kiev, la capitale ukrainienne.
3: Particulièrement prise pour cible par la Russie ces derniers jours, Moscou qui cherche à isoler la ville en bombardant notamment 2 des 8 ponts de la rivière Dnipro qui compte Kiev. Friedrich Merz venu annoncer un programme complet d'aide financière de plus d'1,3 milliard d'euros. Sa visite n'a pas empêché les frappes russes qui ont créé de gigantesques embouteillages et un immense casse-tête pour les habitants de la capitale désireux de traverser la rive. Emmanuel Chaz.
5: La dernière station de la ligne de métro verte sur la rive droite de Kiev avant de traverser le Dnipro. Depuis les frappes russes sur le pan sud de la ville, pour se rendre sur la rive gauche, il faut trouver un autre moyen de transport, un bus ou une voiture, pour emprunter la route encore praticable.
6: Par quel moyen on peut s'y rendre ?
7: Je pensais en métro.
6: Non, c'est pour ça qu'on demandait, merci. On court après les gens et personne ne peut nous dire quoi faire. On va se débrouiller.
5: Maxime et Yvan sont 2 soldats en permission. Ils tentent de rejoindre l'autre rive. Ils finissent par commander un taxi qui arrive au bout de 20 minutes après 2 commandes annulées à cause d'une alerte aérienne.
6: On est désolé, on était par là. Je vous attendais là. Bon, Dieu merci, on s'est arrangé. À Pozniaki, oui, s'il vous plaît. Allez, on va demander si le pont Darnitsky est ouvert.
8: Le pont Darnitsky à Kiev est ouvert à la circulation.
1: circulation. La circulation est libre pendant les raids aériens. Toutefois, la circulation peut être partiellement restreinte de la rive droite à la rive gauche.
6: Partiellement restreinte.
5: Au final, le trajet qui devait durer quelques minutes entre les rives droite et gauche du Dnipro en aura pris 40. À mesure que les frappes russes endommagent les ponts de Kiev et en plus du danger permanent de ces explosions, les résidents doivent composer avec ces nouveaux délais. Emmanuel Chaz, Kiev, RFI.
3: Et le président ukrainien Volodymyr Zelensky qui a lui évoqué des journées épouvantables vécues actuellement dans la capitale. Le maire de Kiev, Vitali Klitschko, a lui fait état d'une situation dramatique et a estimé que Moscou était en train de saccager la ville.
2: Avant l'acte 3, ces nouvelles scènes de blocage en France.
3: L'acte 3 de la mobilisation lycéenne, ce sera demain avec une grande journée de manifestation à laquelle les principales centrales syndicales appellent à se joindre. Les blocages, eux, reprennent aujourd'hui. Une mobilisation qui ne faiblit pas. Entre 400 et 500 lycées seront d'ailleurs à nouveau fermés ce lundi sur les 3700 que compte le pays. Par mesure de sécurité, assure Édouard Geffray, le ministre de l'Éducation, dont un tiers des établissements en Ile-de-France autour de Paris. Des élèves qui réclament toujours plus de moyens pour leurs établissements et qui dénoncent les absences de professeurs non remplacés, tout comme l'insalubrité des bâtiments. Près de 70% des établissements français ont plus de 50 ans et souffrent de vétusté et de mauvaise isolation thermique, malgré d'importantes sommes débloquées par les régions. Anne Verdaguer.
7: Selon les derniers chiffres officiels, environ 2,5 milliards d'euros ont été investis dans les lycées en France en 2024 par les régions et les collectivités territoriales. La plus grande partie étant consacrée à la construction et à la rénovation, la France dépense par ailleurs davantage par lycéen que la moyenne des pays de l'OCDE. Mais les besoins restent immenses, le parc est vieillissant, seuls 15% des bâtiments des établissements publics du second degré ont été construits ou rénovés depuis moins de 10 ans. Pire encore, les murs des lycées professionnels ont en moyenne 71 ans contre 65 ans pour les lycées généraux et technologiques. À cela s'ajoute un contexte budgétaire tendu. En 2023, Emmanuel Macron s'était fixé l'objectif de rénover 40 000 bâtiments scolaires en 10 ans. Mais cet été, le gouvernement a réduit de 40 millions d'euros l'enveloppe d'un plan d'urgence destiné à adapter les écoles aux fortes chaleurs. Quant aux régions, elles dénoncent 1,3 milliard d'euros de budget en moins qu'elles attribuent notamment aux ponctions de l'État.
3: Et dans une feuille de route adressée à certains de ses ministres, le chef du gouvernement français Sébastien Lecornu a appelé à fixer un calendrier pour répondre aux revendications des lycéens. Et il a demandé des premières mesures visibles dès la fin du mois. L'Espagne, elle, est toujours plongée en pleine crise du logement après un grand week-end de mobilisation et de manifestation qui ont fait suite au rejet par le Parlement de deux mesures du gouvernement pour endiguer la crise. Et bien les services du Premier ministre Pedro Sanchez annoncent qu'il va tenir aujourd'hui une allocution télévisée, allocution qui doit se tenir dans les prochaines minutes. Alors que le pays spécule sur la convocation éventuelle d'élections anticipées.
2: Il est quasiment 19h08 à Nadi, au Fidji, où a débuté une sorte de pré-COP sur le climat.
3: Une réunion préparatoire avant le grand sommet du mois prochain en Turquie, la COP31 qui sera co-organisée par l'Australie. L'Australie qui a insisté pour mettre l'accent sur les effets du réchauffement climatique sur les îles du Pacifique, raison pour laquelle les Fidji et Tuvalu accueillent donc cette pré-COP inédite. Bonjour Simon Rosé.
8: Bonjour.
3: Vous êtes le chef du service environnement de RFI. D'abord, pourquoi un tel sommet a lieu dans le Pacifique? Quels sont les enjeux?
8: Eh bien, il y en a un qui domine. Est-ce que l'Australie va réussir à transformer les priorités du Pacifique en un compromis international? Parce que cette pré-COP, c'est la dernière grande répétition politique avant la COP31. Une cinquantaine de pays sont attendus et cette année, situation assez inédite, comme vous le disiez, la Turquie accueille la COP, mais c'est bien l'Australie qui présidera les négociations. Et Canberra a fait une promesse aux îles du Pacifique, porter leurs priorités, maintenir l'objectif de limiter le réchauffement à 1,5 degré, améliorer l'accès au financement climatique et donner beaucoup plus de place à l'océan dans les négociations. Cette semaine va donc constituer le premier test grandeur nature pour la diplomatie australienne.
3: Et l'Australie qui reste pourtant, Simon, un grand pays producteur d'énergie fossile et un grand exportateur de charbon.
8: Oui, ça risque forcément de s'inviter dans les discussions. L'Australie se présente comme le porte-parole du Pacifique sur le climat, tout en continuant à autoriser des projets fossiles chez elle. Mais derrière cette question australienne, il y en a une beaucoup plus large. Que signifie encore maintenir l'objectif d'un degré et demi? Comment accélérer réellement la baisse des émissions et la transition énergétique? Au Fidji, les pays vont donc commencer à chercher les compromis qui pourraient ensuite être adoptés à Antalya lors de la COP en novembre.
3: Et il y a un sujet crucial, l'argent, évidemment.
8: Oui, et pas seulement le montant des financements, mais comment y avoir accès. Les États insulaires dénoncent depuis des années des procédures internationales tellement complexes qu'ils ont parfois beaucoup de mal à obtenir l'argent disponible. Parce qu'ici, l'adaptation au changement climatique, ce n'est pas quelque chose d'abstrait du tout. C'est protéger un village de la montée des eaux, c'est sécuriser l'eau potable, reconstruire après un cyclone et parfois même déplacer une communauté tout entière.
3: Et c'est d'ailleurs pour ça qu'une partie des discussions se déroule à Tuvalu.
8: Oui, des dirigeants vont être emmenés à Tuvalu, l'un des pays les plus exposés à la montée du niveau de la mer. Ils vont visiter des sites touchés par le changement climatique, des projets d'adaptation. C'est évidemment symbolique, mettre les négociateurs physiquement face aux conséquences de leurs décisions. Et ça permet au Pacifique de pousser son troisième grand dossier, l'océan. Ces États veulent que sa protection et son rôle climatique soient beaucoup mieux intégrés dans les décisions de l'ONU.
3: On l'a dit, Simon, c'est une pré-COP inédite. Comment pourra-t-on juger de son succès ou non ?
8: Pas de grand accord attendu lorsqu'elle se terminera jeudi. Elle sera jugée sur sa capacité à mettre la COP31 sur de bons rails, de réduire les divergences et pour une fois, sur place, mettre en avant les enjeux des îles du Pacifique, des territoires littéralement menacés de disparition par les conséquences du réchauffement climatique.
3: Merci Simon Rosé du service environnement de RFI. Une pré-COP qui a débuté par de premières déclarations. Les Fidji ont appelé les pays développés à soutenir une transition juste vers les énergies renouvelables par la voix de la ministre du Climat, Linda Tabuya. Et puis toujours dans l'océan Pacifique, la première ministre japonaise, Sanae Takaichi, qui appelle à une relation stable avec la Chine, qu'elle a qualifiée de voisin important lors de son discours de politique générale. La chef du gouvernement de droite nationaliste a également tiré la sonnette d'alarme sur le déclin démographique que connaît son pays, le qualifiant de crise nationale qui progresse en silence.
2: L'armée éthiopienne contrôle désormais la ville de Mekele,
3: la capitale du Tigré, que l'armée fédérale a repris aux mains du TPLF, le Front de Libération du Peuple du Tigré, qui dirigeait de fait la région depuis avril. Une prise militaire majeure pour Addis Abeba qui fait désormais craindre une extension régionale du conflit hors d'Éthiopie, notamment chez ses voisins et rivaux qui se sont réunis hier en urgence à El Alamein en Égypte, un mini-sommet auquel ont participé les présidents de l'Égypte, de l'Érythrée, de la Somalie ou encore du Soudan. Tous insistent sur le respect de la souveraineté des États, s'est dit Yansané.
9: Depuis samedi, l'armée fédérale éthiopienne contrôle Mekele. L'armée assure les patrouilles à travers la capitale du Tigré pendant que ses alliés du TPF, faction dissidente du TPLF, occupe les principaux bâtiments officiels de la ville, selon l'AFP. Les communications ont été rétablies, même si la plupart des commerces ont gardé leurs rideaux fermés suite aux pillages qui ont eu lieu après l'entrée de l'armée fédérale dans Mekele et le repli des forces rebelles du TPLF, qui semblent désormais privilégier la guérilla. Au même moment, en Égypte, se retrouvaient à El Alamein, autour du président Abdel Fattah al-Sissi, ses homologues érythréens et somaliens, ainsi que le général Al-Burhan de l'armée soudanaise, tous considérés comme rivaux du chef d'État éthiopien Abiy Ahmed, accusé de vouloir forcer l'accès de son pays à la mer Rouge et de soutenir les paramilitaires dans la guerre qui ravage le Soudan. À l'issue de la rencontre égyptienne, les quatre leaders ont insisté sur les principes de bon voisinage et de non-ingérence des États. Ils ont aussi souligné l'importance du respect du droit international sur la gestion des cours d'eau transfrontaliers.
3: Explication signée Sidi Yansané du service Afrique de RFI.
2: Enfin en football, Martin, le Mali tient tête au Maroc et le Portugal enchaîne sans Ronaldo.
3: Ah oui, des aigles maliens qui ont arraché le match nul un partout face au Lion de l'Atlas, tandis que le Portugal a enchaîné une quatrième victoire en quatre matchs de Ligue des Nations, 2-1 contre la Norvège. La France, elle, espère rester invaincue des Bleus qui retrouvent la Belgique au Stade de France ce soir pour cette dernière rencontre de la longue fenêtre internationale. L'occasion encore pour Zinedine Zidane d'expérimenter l'icône française qui a transformé Clairefontaine en vrai petit laboratoire tactique pendant 15 jours. Anne Dufour-Cornillier.
10: Depuis son arrivée, Zinedine Zidane multiplie les essais, système de jeu, association, profil. Le sélectionneur profite de chaque match pour élargir ses certitudes.
11: Il y aura des changements, ça c'est sûr. C'est notre quatrième match. Il ne faut pas non plus faire n'importe quoi. Et surtout parce que aussi on est 23. On va faire des changements intelligents et surtout pour être compétitif pour ce match-là.
10: Pour y parvenir, la concurrence est devenue la règle à tous les postes, comme celui d'arrière droit occupé par Jules Koundé, un joueur aux 57 sélections qui ne se dit pas inquiet mais motivé.
12: De toute façon, quand on est en équipe de France, on sait qu'on ne peut pas se reposer sur ses lauriers et que rien n'est acquis, de la même manière aussi en club. Donc c'est une bonne chose de toute façon pour l'équipe d'acquis de la concurrence.
10: Pour sa dernière soirée, Zidane testera et maintiendra son cap, terminer cette fenêtre internationale en tête du groupe.
11: Sincèrement, c'était top de pouvoir justement être avec mes joueurs ces 15 jours. Là, je suis un peu frustré parce que justement, ça va s'arrêter. Dernier coup de collier à donner. Les joueurs ont vraiment bien travaillé. C'est la chose la plus importante maintenant. Ça serait bien permet justement de terminer par une victoire.
10: Face à une Belgique privée de ses deux piliers, Kevin De Bruyne et Youri Tielemans suspendus, le défi des Bleus semble accessible.
2: Et France-Belgique, c'est ce soir à 18h45, temps universel au Stade de France. Même heure pour Italie-Turquie, à Bologne, dans le nord de l'Italie. Et puis la Grèce, elle aussi est toujours invaincue, tenue en échec par l'Allemagne 0-0 hier soir. Les Grecs qui sont co-leaders de leur groupe avec les Pays-Bas. Des Pays-Bas qui ont battu la Serbie 2-1.
13: Merci beaucoup Martin Guèze. Et on fait un dernier point sur l'actualité sportive.
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1: C'est une nouvelle semaine qui commence en ce lundi 5 octobre. Vos sorties à faire sur l'île-dieu avec, pour ce lundi, du cinéma avec deux films à retrouver au ciné-Ilet. Le premier, c'est à 18h et c'est Garance, un drame français avec Adèle Exarchopoulos qui incarne justement cette Garance, hein, une jeune actrice qui rêve de réussir mais qui a du mal un peu à trouver sa place dans le milieu très compliqué, hein, du cinéma. Alors pour avancer, eh bien, elle s'accroche à son travail. Voilà, elle travaille tout le temps, elle voit ses amis, elle les rencontre, elle fait plein de rencontres et puis elle fait beaucoup de fêtes également, de plus en plus, et elle s'accroche de plus en plus à l'alcool également, qui devient un refuge un peu pour elle. Et alors pendant 8 ans, eh bien, on va suivre comme ça un peu son parcours, ses amours, ses joies, mais aussi ses galères et ses moments de doute, jusqu'au jour où sa consommation d'alcool va la confronter à une question existentielle. Eh bien, continuer à vivre comme ça ou essayer de changer de vie et reprendre un peu sa vie en main, c'est à découvrir à 18h aujourd'hui. Ce soir à 21h, c'est Histoire de la nuit, un thriller franco-belge adapté du roman de Laurent Mauvignier avec Afsia Herzi, Bastien Bouillon, Benoît Magimel et Monica Bellucci. Et ça se déroule dans un hameau un peu isolé. On retrouve Nora, Thomas et leur fille Ida qui vivent dans une grande ferme avec pour seule voisine Christina, une artiste peintre italienne. Ils sont en train de préparer l'anniversaire de Nora et à ce moment-là, trois hommes commencent à rôder autour de la maison avant de s'inviter à la fête. Une soirée qui va rapidement virer au cauchemar et faire ressurgir les secrets enfouis du passé. C'est à découvrir à 21h ce soir. Demain mardi, du cinéma également, avec deux films là aussi à découvrir au ciné-Ilet. Avec un nouveau film d'ailleurs, à 18h, ce sera Dégel en version originale. Un film policier hispanique qui se déroule au Chili dans les années 90. Un pays encore marqué par la dictature, hein, qui se termine tout juste. Et on suit une petite fille comme ça qui passe ses vacances chez ses grands-parents et qui va se lier d'amitié avec une jeune touriste allemande. Mais lorsque celle-ci va mystérieusement disparaître, elle va se lancer à sa recherche. Malgré l'absence de la moindre piste, une enquête qui va peu à peu révéler les secrets d'un pays encore hanté par son passé. C'est à découvrir donc demain mardi à 18h. À 21h, demain ce sera Garance, hein, donc qui passe aujourd'hui à 18h, il repasse demain à 21h. Et puis on enchaîne avec mercredi, il va y avoir pas mal de choses mercredi, avec une visite de l'expo sur les pompiers à 11h. Et puis dans le cadre des semaines d'information sur la santé mentale, il va y avoir pas mal de choses avec des ateliers création à partir de 11 ans, de 15h à 17h, et des lectures à deux voix à partir de 16 ans, de 19h à 19h30, tout ça au pôle culturel dans le cadre des semaines d'information sur la santé mentale. Et puis il y aura deux nouveaux films au cinéma, il est mercredi, je vous en reparlerai dans un prochain agenda.
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0: 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Il est 10h.
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Bonjour. Comment allez-vous ce jour ? Eh bien, ce jour, nous sommes le 5 octobre déjà, bah oui, 5 octobre, qui est le 278e jour de l'année. Il nous reste 87 jours avant la fin de l'année. Eh oui, eh oui. Et si nous étions dans le calendrier républicain, nous serions aujourd'hui le Cartidi 14 Vendémiaire 235, décade 2, jour du Réséda. Mais qu'est-ce donc le Réséda ? Eh bien, le Réséda, c'est une plante herbacée de la famille des Réséidaceae, à fleurs peu spectaculaires. Elles sont toutes, elles sont petites. Parce que quand c'est petit, c'est pas spectaculaire. Bon, bah alors, à feuilles peu spectaculaires, petites, 4 à 6 mm de diamètre, c'est pas énorme. Blanches, jaunes, oranges ou vertes, voyez-vous, tout cela est généralement odorante. Le Réséda. Ce genre comprend une cinquantaine d'espèces annuelles, bisannuelles ou vivaces. Voyez-vous, elles sont originaires d'Afrique du Nord, d'Europe et d'Asie occidentale. Alors, étymologiquement, Réséda viendrait du latin Résédare, qui signifie calmer, voyez-vous, en référence aux propriétés médicinales attribuées à certaines espèces. Calendrier, celui du ramassage des déchets ménagers qui se divise en deux, les ordures ménagères et les emballages. Les ordures ménagères étant bac couvercle bleu, les emballages étant dans un bac couvercle jaune ou vert. Il faut changer tout ça, le sortir à la veille, c'est mieux. Donc, les ordures ménagères, eh bien, le couvercle bleu à sortir, fallait le sortir ce matin pour la zone 1, et puis demain, ça sera la zone 3. Après-demain, nous aurons droit aux emballages vert ou jaune. Alors, donc, vert ou jaune, eh bien, c'est le mercredi 7, ça sera la zone 1, et la zone 3, ça sera jeudi 8. La, la, la, la. Bonne fête à qui aujourd'hui ? Alors, bonne fête aux Faustines, bonne fête Faustine ! Bonne fête Fleur, bonne fête Fleur ! Alors, Fleur, ça donnait plein de trucs. Il y a eu aussi Fleurette, Florie, Flora, Flore, Florine. Et puis, les prénoms floraux, hein, comme Capucine, Violette, Marjolaine, Anémone, Hortense. Bonne fête Marjolaine, au fait, oui. Anémone, Hortense, Jasmine, Garance, Églantine, Daphné, j'en passe, et des meilleurs. Alors, Violette, bien sûr, il y a Violetta. Bonne fête Violetta ! Ah ben, il y en a plein aujourd'hui, des filles affectées à l'île-dieu. Bon. Et puis des gars, y a Placide aussi. Alors, sachez quand même que le prénom de Fleur vient du latin flos, qui veut dire fleur, ça on s'en serait douté, tandis que Faustine, lui, vient du latin faustus, qui veut dire favorable ou heureux. Voyez-vous ? Petit dicton du jour, à la Saint-Placide, le verger est vide. Oh. Il n'y a plus rien dans le verger. Oulé. Là, le soleil s'est levé ce matin à 8h12. Il se couchera à 19h43. La longueur diurne est donc de 11h31. Et nous perdons en clarté 3 minutes, 17 secondes exactement. La lune, c'est son dernier quartier. Oui, c'est le début du dernier quartier.

j'ai pas beaucoup de choses sur les prénoms, j'ai pas trouvé. Faustine et tout ça, j'ai rien trouvé. J'ai pas trop cherché, peut-être aussi. Hein. Alors, une chanson de Marie Laforêt, La Cavale.

0: Marie Laforêt, la cavale. Et maintenant, on va passer à tout ce qui concerne la mer. Avec, en début, on va commencer comme ça, avec la météo marine en léger différé du sémaphore de Saint-Sauveur. Bonjour, le sémaphore de Saint-Sauveur.
1: Bonjour à tous, ici le sémaphore de Saint-Sauveur pour la météo locale du lundi 5 octobre 2026. Actuellement au sémaphore, la météo est à vent du 50 pour 8. Une mer peu agitée avec une nébulosité à 2 huitièmes et une visibilité d'environ 20 km à la plus basse. Les prévisions pour la journée ne sont pas d'avis de grand frais en cours ni prévu. Un vent est à nord-est 3 à 4, mollissant variable 2 à 4 l'après-midi, puis s'orientant secteur nord en fin de journée. Une mer belle à peu agitée, une houle nord-ouest 0,5 à 1 mètre vers le large, un temps ensoleillé avec une bonne visibilité. La tendance pour la journée du mardi 6 octobre. Un vent secteur est 3 à 4 devenant variable l'après-midi. Une mer belle à peu agitée avec une houle nord-ouest 0,5 à 1 mètre vers le large. Un temps sous pluie ou sous averse orageuse, correction, avec une visibilité mauvaise sous précipitation. Du sémaphore de Saint-Sauveur, fin de la diffusion de la météo locale. Je vous souhaite à tous et à toutes une belle journée et à demain.
0: Merci, le sémaphore de Saint-Sauveur. Et bonne journée à vous aussi et à demain, bien entendu. Alors, on continue tout ce qui est maritime avec les marées. Les marées qui étaient basses ce matin à 6h12. Elle sera haute aujourd'hui à 13h33. Et ce soir à 19h15, eh bien, elle sera basse. Oui, vous avez trouvé. Il faudra attendre la nuit prochaine à 2h16 pour la voir haute, et puis demain matin 7h38 pour qu'elle soit à nouveau basse. Elle sera ensuite haute à 14h38 et basse à 20h29 demain. Les coefficients, 40 ce matin, 43 cet après-midi, 48 demain matin et 55 demain après-midi. Les bateaux, la compagnie Yeux Continent, eh bien, la compagnie Yeux Continent assure des bateaux pour l'île Dieu Fromentine. Alors, à 14h30, c'est le bateau de remplacement qui fait que les marchandises, donc bateau de marchandises à 14h30, le bateau du matin étant parti pour le bateau rapide. Le bateau rapide, maintenant, c'est 16h15 cet après-midi. Demain, bateau rapide à 19h15, bateau de marchandises à 15h45 et bateau rapide à 17h, toujours pour l'île Dieu Fromentine, bien entendu. La compagnie Yeux Continent, aujourd'hui Fromentine, île Dieu, c'est 17h45, un bateau rapide. Demain, Fromentine, île Dieu, toujours bateau rapide à 10h30, bateau de marchandises à 11h15 et un bateau rapide à 18h30. La compagnie vendéenne, quant à elle, eh bien, assure des liaisons toujours Île-Dieu-Fromentine. Île-Dieu-Fromentine aujourd'hui par la compagnie vendéenne, c'est 13h et 17h. Et demain, ce sera 8h30 et 16h45. Île-Dieu-Fromentine-Île-Dieu maintenant, 14h15 aujourd'hui et 18h30. Et demain, ce sera 9h45 et 18h. Maintenant, une chansonnette avant les réclames. Alors, la chanson, c'est Marguerite qui la chante. Ça s'appelle Cartable. Alors, Cartable, eh bien, c'est sorti, et c'est tout neuf. C'est sorti le 2 octobre, c'est trois jours. Marguerite, elle s'appelle, c'est son prénom, et elle chante Cartable, et on l'écoute.
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Petite Nacelle et puis Sophie Perrin qui chantait Je chante. Donc c'est un disque qui est sorti, enfin un album qui est sorti le 18 septembre dernier. Bah oui, on a des nouveautés aujourd'hui, plein de nouveautés. Ah oui, vous allez voir. Et c'est pas fini. Ah oui, je vous ai servi ça à brûle-pourpoint. Hein. Vous saviez pas que c'était des nouveautés comme ça. Ouais, vous avez compris tout de suite, ouais, j'en ai marre. J'essaie de faire des liaisons, c'est plus ou moins... Bah oui, l'expression à brûle pour point, c'est l'expression de l'aujourd'hui. De l'aujourd'hui, à brûle pour point, ça veut dire quoi? Ça veut dire brusquement, tout à coup, à l'improviste, sans prévenir, voyez-vous. Et cette expression a une origine militaire, depuis le 13e siècle d'ailleurs. Lorsqu'on tirait un coup de feu sur quelqu'un de très près, à bout portant, on lui brûlait le pourpoint, c'était un vêtement masculin qui couvrait le torse. Cette métaphore utilise d'abord l'idée d'efficacité, bah pour tuer quelqu'un, plus on est prêt, plus on a la chance de réussir. Et puis de soudaineté, de surprise, pour pouvoir tirer à lui brûler le pourpoint sur quelqu'un, bah il faut le surprendre et être très prêt, bien sûr. Donc à brûler le pourpoint, ça vient de là. Notre chanson, une chansonnette aujourd'hui, ça s'appelle qu'est-ce que je vais vous mettre, je ne sais pas trop d'ailleurs, plus, Sous mon masque, Caroline Loeb, pourquoi pas d'ailleurs, c'est parce que c'est son anniversaire à Caroline Loeb. Eh oui, c'est l'anniversaire de sa naissance, comme à celle de Marie Laforêt d'ailleurs, qu'on a entendu tout à l'heure. Alors Caroline Loeb, elle chante Sous mon masque, Caroline Loeb, on l'écoute, et il est 10h21 à la pendule de Neptune FM.

C'était Caroline Leb sous mon masque. Ça vous dit quelque chose comme nom? Bah écoutez, je vous dis rien aujourd'hui. Pourquoi? Bah je vais vous dire, parce que demain, dans l'émission Un cheveu sur la langue, un poil dans la main, ça sera elle, la vedette. Vous allez voir. Demain, Caroline Leb, je vous dirai tout. Mais aujourd'hui, bah écoutez, on va laisser un peu de mystère, c'est plaisir, si vous n'avez pas trouvé encore. Mais il est 10h24, et puis je suis sûr que vous avez trouvé avec la sagacité qui vous caractérise. Mais je vois qu'il est l'heure de la pensée du jour. Et que diriez-vous d'un petit Denis Diderot? Oui, c'est aussi l'anniversaire de sa naissance à Denis Diderot, oui. Il est né Diderot en 1713, et c'était donc un philosophe, un écrivain français, bien sûr. Et il disait, entre autres, il a dit plusieurs choses, je vous en donnais deux de lui. Diderot a dit « Aucun homme n'a reçu de la nature le droit de commander les autres ». Il disait aussi, il y a longtemps que le rôle de sage est dangereux parmi les fous. Et les fous, il y en a. Et pas des gentils.

Ah ben bah écoutez, on va écouter. Qu'est-ce que je vais vous faire écouter? Une comme c'est Marie Laforêt, j'en ai déjà fait écouter une. On va en écouter une deuxième de Marie Laforêt avant de passer aux réclames bientôt. Je vous propose d'écouter Je n'ai rien appris de Marie Laforêt. C'est un peu une parole de sage aussi, de faire la chanson un peu. C'est donc Marie Laforêt, Je n'ai rien appris. On écoute.

0: Eh bien, il est 10h30 et à 10h30, c'est la fin du premier tiers-temps et début du second tiers-temps, voyez-vous. Eh oui, et donc, ça coïncide, c'est merveilleux, cette, avec l'arrivée de M. Philippe dans le studio. Bonjour M. Philippe.
1: Bonjour M. Yves.
0: Comment allez-vous?
1: Ouais, ça va bien, et vous?
0: Ah, parce que nous, même si on était à Neptune, on a Philippe aussi.
1: Oui.
0: Ah, deux radios pour une. Non, c'est Philippe. Bonjour, monsieur Philippe.
1: Alors, donc, bonjour,
0: vous venez avec, parmi nous pour dire les petites annonces.
1: Oui, exactement.
0: Il y en a plein pour aujourd'hui.
1: Il y a plein de choses.
0: Qui c'est qui commence?
1: C'est toi qui vas commencer.
0: C'est moi qui commence. Ah oui, puis Ardion, j'ai quelque chose d'important à dire là.
1: Ah.
0: Parce que en plus j'ai le plan devant les yeux, donc je vous montre le plan au micro. Non, ça va pas marcher.
1: Non, ça va pas marcher.
0: Mais bon, il doit entrer, je suppose, du froid.
1: Je sais pas, peut-être.
0: Oui, parce que en raison des travaux, mesdames et messieurs,
1: oui.
0: L'accès au fort de la pierre levée ne sera plus possible par l'entrée principale. Faudra passer par derrière, hein.
1: Eh oui.
0: Et y compris pour les piétons. Tout le monde. Là, on ne peut plus rentrer par l'entrée parce que l'entrée, elle est fermée.
1: Ça sera condamné.
0: Elle est condamnée. Ouais. Vous êtes condamné à l'entrée. Bon. Alors, donc, c'est jusqu'au 10 novembre. Ah bon, ça va.
1: Continue à lire.
0: Ah oui, c'est mauvais. Alors, jusqu'au 10 novembre, l'entrée sera fermée uniquement du lundi au jeudi.
1: Ouais.
0: Donc, vendredi, samedi, dimanche.
1: C'est tout vert.
0: C'est comme d'habitude, c'est tout vert, c'est tout bleu, tout jaune. Alors donc jusqu'au 10 novembre, hein, c'est fermé, sauf les week-ends.
1: Hein, c'est ça.
0: Et le vendredi en même temps, les grands week-ends. Après cette date, c'est pas le même tabac. Hein, puisque après cette date, et jusqu'au 31 décembre, donc ça va faire un mois et demi, plus d'un mois et demi, l'accès sera totalement fermé. Terminé, on ne peut pas passer par devant, on fera toujours passer par derrière.
1: Ben oui.
0: Voilà. Alors, pendant la fermeture, voyez-vous, l'accès vélo et piéton uniquement sera possible par le tunnel sud-ouest, c'est-à-dire par derrière.
1: Par le bois, ouais.
0: Et alors, les véhicules pourront soit stationner sur le parking à l'entrée du fort, au bord de la rue du Guet-Rouin, mise en sens unique pour l'occasion. La rue du Guet-Rouin, c'est la rue forestière, hein, qui est limitée à 30 km/h pour les voitures, je vous le rappelle.
1: Oui,
0: hein, c'est plus un chemin vélo-piéton que voiture.
1: Mais oui.
0: Hein, donc, c'est limité à 30 km/h. On ne pourra prendre que dans le sens de la chapelle, en fin de compte, de la chapelle de la paix.
1: Ouais, c'est ça.
0: Vous voyez, vers la gendarmerie.
1: C'est ça.
0: Voilà, vers les HM, si vous voulez, qui sont au début de la rue, jusque vers la gendarmerie. Il y aura un petit bout qui sera en deux pistes, c'est pour les résidents qui sont...
1: Le lotissement qui est à côté de la gendarmerie, là.
0: Et la gendarmerie, là, on pourra, ça sera en double sens.
1: Voilà.
0: Mais autrement, pour tout le monde, c'est en sens unique et du côté vers la gendarmerie, voilà.
1: C'est ça.
0: Et donc... c'est toujours à 30 km/h, je vous dis ça comme ça.
1: Ah oui, ça n'a pas changé.
0: Ça serait drôle, enfin, je ne sais pas. Je n'irai pas non plus anticiper des choses, voilà. c'est tout, c'est déjà pas mal. Hein.
1: Ouais,
0: Bah oui.
1: Et donc ça commence aujourd'hui.
0: Bah oui, ça commence
1: et
0: aujourd'hui.
1: Oui.
0: Ça commence.
1: Ouais.
0: Oh, c'est de la musique.
1: Et ce qui se passe?
0: C'est que Butch Warren qui joue... Butch Warren fera... On en parlera dans le jazz.
1: Ah d'accord, ok. Donc on ne dit rien. On écoute.
0: Oui, c'est en musique de fond.
1: Voilà. On va continuer avec les semaines d'information sur la santé mentale qui se déroulent partout en France en ce moment. Et c'est la 37e édition, c'est sur le thème des arts cette année. Et pour la première fois, eh bien, à Lille-Dieu, il va se passer pas mal de choses. Enfin, il s'est passé déjà des choses, mais ça continue, puisque c'est la deuxième semaine sur la santé mentale. Mercredi, au pôle culturel, il va y avoir des ateliers de création à partir de 11 ans, et puis des lectures à deux voix à partir de 16 ans. Donc les ateliers, c'est à 15h, et puis les lectures à 19h. Et puis jeudi, ça se termine, voilà. Il reste deux jours pour ces semaines sur la santé mentale. Jeudi, ça se termine avec la création d'une fresque lumineuse en tricot, en crochet, en broderie ou en couture. Ça s'appelle de fil en aiguille. Ce sera au pôle culturel et ce sera réservé aux seniors cette fois à 17h. Et à 17h30, une micro-conférence au pôle culturel sur l'artiste mexicaine Frida Kahlo. Et puis ça termine ensuite avec la clôture des animations et l'inauguration de cette fresque lumineuse qui a été faite donc par les seniors jeudi et puis qui a été faite avant aussi par tout le monde. Il y a eu pas mal de rendez-vous pour faire cette fresque lumineuse en tricot, en crochet, tout ça. Donc n'hésitez pas, mercredi et jeudi, c'est les deux derniers jours pour ces semaines d'information sur la santé mentale au pôle culturel.
0: Ah, c'est bien. Oui, parce que si vous voulez un bouquin sur la santé mentale, enfin, c'est pas la santé mentale, c'était dans les années 70, il y a eu l'antipsychiatrie, on faisait la psychiatrie autrement.
1: Ouais.
0: Et donc, il y a un bouquin qui s'appelle le Voyage au fond de la folie, ou au bout de la folie, de Mary Burns. C'était une Anglaise, justement, qui a régressé complètement dans la folie, etc.
1: Mm-hmm.
0: Et puis, elle explique cette expérience en plus qu'elle a eue pour s'en sortir.
1: Très bien.
0: C'est un livre très intéressant. Je vous dis ça comme
1: okay.
0: ça. Mary Barnes, ça s'appelle Mary Barnes, c'est une Anglaise. Allez, je vais encore faire plaisir aux gens parce que déjà, j'aurais dit des trucs vachement sympathiques pour la citadelle. Hein, bon,
1: ouais.
0: Bon maintenant, je vais parler de la vie d'imposition.
1: Ah, allez, tiens.
0: Tu m'as gâté ce matin,
1: je
0: merci.
1: Je t'ai laissé tous les trucs.
0: Tous les trucs où je vais me faire haïr. Hein. Bon, mais les impôts, il faut péper ses aïeux. Il faut zézé, péter, il faut casquer.
1: Bah oui.
0: Voilà, hein. Donc, les avis d'imposition. Alors, si vous voulez avoir des renseignements ou vous avez besoin de quelqu'un pour vous aider, eh bien, alors, bien sûr, c'est impôts sur revenus, taxes frontières, SIR, taxes d'habitation. Alors, les agents de la direction des finances publiques vous invitent à venir les rencontrer jeudi prochain, 8 octobre, au centre des finances de la rue de la Chapelle, du quai de la Chapelle, par contre, à l'Île-Dieu.
1: Mm-hmm.
0: Donc, voilà. Mais il faut prendre un rendez-vous. Hein.
1: Oui.
0: Il faut prendre rendez-vous au 02 51 58 30 66. 51 58 30 66. Voilà. Et donc, voilà, c'est tout ce que j'ai à dire.
1: Ouais.
0: C'est pas mal.
1: Bah oui. Possible. Allez, quand vous aurez payé vos impôts, eh bien, vous pourrez partir au Portugal.
0: Avec ce qui vous reste.
1: Voilà, avec un petit séjour au Portugal organisé par l'association des pensionnés de la marine. Si vous en reste, ouais. Ou alors vous pourrez amener votre argent au Portugal. Si
0: oui,
1: vous
0: aussi, si vous voulez. Ou en stop, je sais pas.
1: C'est du 1er au 8 octobre 2027, hein, c'est l'année prochaine. Voilà, c'est dans un an, mais il faut s'y prendre à l'avance quand même.
0: Bah oui, parce qu'il faut prendre le portugais.
1: Bah oui, déjà, ouais. Et puis, faut réserver les avions, tout ça. C'était Thérèse Voisin
0: qui s'occupe
1: de tout ça. Ouais, en avion.
0: Carrément.
1: Ouais, bon, une heure et demie, t'es rendu.
0: Ouais,
1: voilà.
0: Une heure. Tant que ça.
1: Pas plus, mais
0: avec l'entrée et la sortie, c'est ça, parce qu'il y a tout, faut attendre un petit peu avant.
1: Oui, ouais. En tout cas, c'est un voyage organisé, donc au Portugal, du 1er au 8 octobre, donc une petite semaine. C'est ouvert à tous, marins et non-marins, puisque c'est l'association des pensionnés de la marine, hein, mais c'est ouvert à tous. Donc vous inscrivez auprès de Thérèse Voisin. Attention, vous avez jusqu'au 9 octobre hein, pour le faire, vous avez encore toute cette semaine. 06 70 09 64 45.
0: Ah ouais, c'est bien.
1: Oui.
0: J'ai écouté, je notais en même temps. Mais
1: tu veux que je te redonne le numéro?
0: Vas-y, redonne.
1: 06 70 09 64 45.
0: Ah bah c'est bien.
1: Voilà.
0: Bien.
1: Tu veux que je te le répète une troisième fois?
0: Ouais, allez, vas-y.
1: Non,
0: Thérèse Voisin. Thérèse, bonjour Thérèse, comment ça va? Ne réponds pas.
1: Non, elle est pas là.
0: Bon, on la connaît, elle est gentille comme tout, elle fait beaucoup de boulot.
1: Ouais.
0: Alors, moi, je vous parle des 9 et 10 octobre, c'est cette semaine aussi.
1: Ouais, c'est vendredi.
0: Et oui, c'est la fête de la science.
1: Et oui.
0: Oh là là, à Lille-Dieu. Le thème de cette année, c'est les saveurs savantes.
1: Mm-hmm.
0: Ouh là là,
1: les saveurs, c'est de la chimie, c'est des molécules et tout.
0: Alors au programme, il y a un village des sciences au pôle culturel avec des stands d'associations. Il y a Amiral de Joinville, Air Marine Éducative, Odysseye, Comité de développement de l'agriculture et l'Office de français de la biodiversité. Et c'est ouvert du vendredi de 16h, vendredi prochain,
1: hein, ouais.
0: De 16h30 à 18h, et samedi de 10h à 12h30 et de 15h30 à 18h. Mais c'est pas fini,
1: parce
0: qu'il y a plein de choses autrement. Hein. Le vendredi 9, de 14h30 à 16h, il y a sortie pédestre à Carchalon sur l'actualité de l'archéologie, c'est sur la plage de Carchalon.
1: Ouais.
0: Et c'est vraiment intéressant si vous n'avez pas fait. À 16h30, à l'auditorium, il y a une conférence débat sur l'attachement aux îles. Hein ? Voilà. Et 18h, il y a inauguration du village. Ouais, donc 16h30, après, vous passez l'après-midi au...
1: Oui.
0: Vous allez d'abord faire un petit coup d'air à Carchalon, puis après, vous revenez avec Annabelle, et puis vous continuez au pôle culturel.
1: Ouais.
0: Alors après, l'inauguration du village à 18h, à 18h30 à l'auditorium, une conférence sur le goût des huîtres par un archéologue spécialisé des sites ostréicoles et un ostréiculteur vendéen. Non des dieux, tout ça, sur les huîtres.
1: Ouais.
0: Et puis après, alors c'est pas fini parce qu'il y a ça continue le samedi. J'ai des certaines à dire. Je vous dis
1: plein de choses. Tu peux abréger si tu
0: veux. Oui. Alors, puis le samedi, il y a plein de choses.
1: Ouais. Hein.
0: Alors, on a déjà parlé tout à l'heure du village, du village qui ira.
1: Oui, il y a le village, etc. Oui.
0: Et puis, il y a plein de choses. C'est à la médiathèque, tout. Hein, l'auditorium, oui, tout ça se passe à la médiathèque.
1: Ouais.
0: Bah, revenez le samedi, apportez votre pique-nique pour la journée, puis c'est bon.
1: Hein, bah non, que... c'est fermé entre midi et deux.
0: Ah oui, bah écoutez, tant pis.
1: C'est aux heures d'ouverture de la médiathèque.
0: Bon, bah vous irez, vous voulez pour manger, mais il y a plein de choses le matin et l'après-midi.
1: Ah bah oui, il y a plein de choses.
0: T'as vu, d'accord.
1: Ouais, on va en parler dans Je vous dis pas, de toute façon, très bien.
0: Ah bon, bah alors, c'est bon.
1: Par tout le programme.
0: Voilà. À vous.
1: Ah ben, on continue toujours le 9 et le 10 octobre, ce vendredi et samedi. Ce sera Fils Music qui sera à l'Escadrille pour deux soirées dansantes à suivre pour le week-end du Grand Festin, puisque ce samedi, ce sera le Grand Festin
0: bah oui.
1: Sur le port.
0: Bah oui.
1: Et donc, le bar de l'Escadrille se mettra à la fête également. Il y aura deux soirées de folie. Venez danser sur le rythme des années 80 à nos jours à partir de 21h jusqu'à 1h30 du matin à l'Escadrille, donc Youpi, vendredi tralala. Et samedi.
0: Très bien. J'ai l'association des pensionnés de la marine marchande et des pêches qui se tiendra le 16 octobre, semaine prochaine. Hein. Salle des Ormeaux, 230 route de la Phénicière à Salerten.
1: Ouais.
0: Voyez-vous, c'est pas l'île du Pont. Non. Les intervenants et présences seront le président fédéral, le directeur adjoint de la direction départementale des territoires de la mer, le service social maritime et l'association Gabriel et Théo. Elle sera suivie d'un déjeuner dansant. Alors, il y a une participation de 45 € qui est demandée par personne et le délai pour s'inscrire auprès de Joël Pénisson, la trésorière, et c'est le 8 octobre. Hein. Donc, c'est pour ça qu'on le dit là. C'est,
1: ouais.
0: Donc, samedi prochain.
1: C'est jeudi.
0: C'est Joël. Le 8. Oui, c'est le 8, c'est...
1: Date limite jeudi, ouais. Et puis après, ce sera le 16. Là.
0: Si vous voulez son téléphone, c'est le 06 87 88 66 76. 06 87 88 68 76. Ah,
1: il n'y a plus de musique.
0: Ça y est, c'est fait.
1: Allez, on va jouer maintenant avec l'amicale des sapeurs-pompiers et les scintilleuses qui organisent un tournoi. Est-ce que tu connais le Cornhole ?
0: Oui, tu en as parlé la semaine dernière, des petits sachets de
1: maïs.
0: Ah
1: bah, je te l'avais déjà dit.
0: Oui, les maïs qu'ils font. Alors c'est drôle parce que quand vous les mettez dans le trou, en dessous il y a de la chaleur, ça fait des pop-corn, mais pas la brosse.
1: Ouais, ça serait pas mal.
0: Ça serait drôle. Hein. Non, c'est bien. Il y a un petit trou.
1: Voilà,
0: c'est
1: une planche avec un trou et on jette des petits sachets dedans. Alors,
0: à l'origine c'était du maïs, maintenant
1: ouais, c'est pour ça que ça s'appelle Cornhole. Bah oui, corn, c'est du maïs. Bon alors nous ce sera peut-être du sable, ou je sais pas.
0: Sablon.
1: Hein?
0: Sablon.
1: Sable, ouais. Sandol.
0: Ah oui, c'est vrai qu'il faut parler anglais maintenant, excusez-moi.
1: Je vous pose, c'est un truc américain, anglais.
0: Ouais,
1: donc,
0: ouais,
1: bon.
0: Bah oui.
1: En tout cas, ce sera au chapiteau le 17 octobre, au chapiteau de la Citadelle, pour ce tournoi de Cornhole pour les enfants et les adultes. Il y aura deux tournois, 14h30, un tournoi enfant en doublette jusqu'à 12 ans, et puis à 19h30, un tournoi adulte en doublette également. Inscription au Café Maritime ou chez Tintin, c'est 12 € pour les adultes et 10 € pour les enfants. Voilà, donc n'hésitez pas pour passer une bonne soirée, pour soutenir les scintilleuses en même temps, et puis l'amicale des sapeurs-pompiers. Il y aura une restauration sur place aussi.
0: Ah bah c'est bien.
1: Voilà, donc pour ceux qui ne jouent pas, vous pourrez regarder les autres en mangeant.
0: Et vous pourrez faire « Ouh, quoi,
1: ouais, oh, je suis là, nul,
0: oh, t'es nul, t'as pas mis dans le trou,
1: oh,
0: t'as qu'à voir, t'as qu'à venir à ma place, tu verras ce que ça te donne. » Ça peut être drôle.
1: Voilà.
0: Alors l'association Ange, vous connaissez l'association qui fait des épaves, il y avait une exposition qui avait eu lieu d'ailleurs il y a quelques temps au pôle culturel.
1: Ben oui.
0: Vous donne rendez-vous du coup pour une soirée exceptionnelle autour d'un patrimoine aussi fascinant que mystérieux, les épaves de l'île-Dieu. Il y a 4 films.
1: Ouais.
0: Pour découvrir autrement ces épaves, leur historique ou leur histoire aussi bien sûr, leur environnement et les aventures sous-marines qui les entourent. Et ça se passe où, ça me direz-vous?
1: Mais ça se passe où?
0: Eh bien je vais vous le dire.
1: Ah bah j'espère bien.
0: C'est la semaine prochaine, au 17 octobre à 18h au Ciné Hilaire.
1: Ah d'accord.
0: Ah ouais. Alors ça dure 1h10 hein, le film, et après les 4 films, et après il y a des échanges avec les membres de l'association. L'entrée est de 5 €. Gentil. Et puis venez partager ce moment avec l'association Ange, passionnée par la mer, la plongée et la découverte du monde sous-marin. T'as vu un petit peu?
1: Ouais. Ça, c'est tu viens le poisson?
0: Ah ouais, poisson. Ouais. Ah bah oui, bah je tiens. Là, qu'est-ce que je fais là? Bah la méduse.
1: Carpe.
0: Non, la méduse.
1: Ah, la méduse.
0: La méduse, c'est pire que. Ah bah la carpe, j'en fais un.
1: Bah non, parce que t'es mieux comme une carpe.
0: Ah oui, mais la carpe a fait.
1: Ah ouais, fait quand même.
0: Quand même, okay. Même si elle est muette, oui. Enfin ouais. Bon, c'est comme...
1: Oui, ça, les bruits de poissons.
0: Les bruits de poissons.
1: Spécialiste.
0: On en prend, on en laisse.
1: Allez. Allez, on va jouer encore cette fois avec l'association Frédéric qui organise un bingo alimentaire au profit du Téléthon, puisque les animations du Téléthon vont commencer avec l'association Frédéric qui est à fond là-dessus. Ça commence donc le 18 octobre avec ce bingo alimentaire comme tous les ans. Rendez-vous à 14h30 au casino pour ce bingo. Donc il y a plein de lots alimentaires à gagner avec un caddie garni, ce sera le gros lot. Il y a une tombola, un bar, des bonbons, pâtisserie et foutimaçon également à découvrir donc au casino pour ce grand bingo alimentaire.
0: Voilà, alors là,
1: le 18 octobre.
0: Si je dis tout, on a pour une demi-heure. Mais je dirais pas tout parce que autrement, d'abord, ça vous donnera l'occasion de l'entendre une deuxième fois. C'est l'animation CCAS pour les plus de 55 ans. Bienvenue à la retraite.
1: Ah oui.
0: Parce qu'il y en a qui ont peur de la retraite. Au début, ouais. Parce que quand ils sont en retraite, après, ils se disent qu'après tout, c'est vachement bien.
1: Il y en a aussi qui attendent que ça.
0: Oui, oui, il y en a qui attendent que ça. Et alors, donc, il y a 8 rendez-vous collectifs pour les futurs et jeunes retraités. Le premier rendez-vous, c'est une conférence. La retraite est maintenant, pour l'interrogation, le mardi. C'est mardi 20 octobre, au pôle culturel des Petits Chignerons. Puis il y a 7 ateliers, des programmes. Bon, ben voilà, il y a plusieurs programmes, mais ça... On vous le dira au fur et à mesure, parce que pour le moment, le 23 octobre, c'est après, donc on a le temps de le dire.
1: Oui, de toute façon, on en parlera, donc je ne vous dis pas bientôt.
0: Là aussi. Bon, alors, vous écoutez Neptune, puis je pense que tout ça, c'est mis sur Neptune aussi.
1: Ça se retrouve en podcast.
0: Oui, on retrouve en podcast, et puis voilà.
1: Ouais.
0: Et alors, les inscriptions et renseignements, c'est au CCAS que ça se passe. Alors, c'est au 02 28 12 91 35, 02 28 12 91 35, ou sur animation.senior. Parce qu'il n'y a pas d'accent, hein. senior@il-dieu.fr, animation au singulier, senior au pluriel, et puis il-dieu@il-dieu.fr. Vous aurez tout ce qu'il faut en vous renseignant auprès de...
1: Parce qu'il y a plein de choses.
0: Oui, il y a plein de choses.
1: Ouais. De la musique maintenant avec les Berniques en folie qui reviennent. Et oui, du 21 au 24 octobre, ils reviennent faire vibrer l'Île-Dieu avec une belle programmation pleine de surprises, de musique, de poésie et de joyeux décalage. Pour cette nouvelle édition, vous allez embarquer dans un voyage aux quatre coins du monde entre chansons, récits, blues, cumbia, post-punk et musique métissée. Ah oui, il va y avoir plein de choses. Hein. Mm-hmm. Donc il y a tout un programme de prévu au casino, à l'auditorium, au quai 13, à l'escadrille, au fou brassant également, sur le port avec des déambulations, au chapiteau aussi. Donc retrouvez tout le programme sur lesberniquesenfolie.fr. Les billets sont en vente là aussi et puis à l'office de tourisme de l'Île-Dieu. On vous en parlera très bientôt de tout le programme en détail avec les groupes et tout qui viendront nous parler de tout ça.
0: Yannick Jolin viendra aussi,
1: Yannick Jolin, David Lafort, El Gato Negro, le cirque du bout du monde, la compagnie Dynamogène, Paul, Sweet Like an Ape et Cumbia Boruca. Voilà, tous les groupes sont au Bernic en folie.
0: Eh ben tant mieux.
1: Voilà, il te faire.
0: Et puis maintenant, on va finir avec le jazz. T'as entendu le visage? Bah oui, c'est déjà le jazz. J'ai un peu en avance.
1: Le jazz et le classique.
0: Le jazz et le classique. Mais avant, on parlait du cinéma, bien sûr.
1: Oui.
0: En faisant les arts, bien sûr. Avec à 18h, Garance, aujourd'hui, Garance.
1: Ouais.
0: Et histoire, on t'a déjà parlé la dernière fois. C'est une fille, elle s'appelle Garance.
1: Voilà, c'est ça.
0: Et
1: c'est
0: puis
1: Adèle Exarchopoulos qui incarne Garance, qui veut se lancer dans le cinéma, mais ça marche pas trop. Ouais, elle sombre un peu dans l'alcool.
0: Oh là là.
1: Et puis elle arrive, on suit plusieurs années de sa vie comme ça, puis au bout d'un moment, est-ce qu'on continue comme ça? Ça va mal se terminer.
0: Oui. Ou est-ce qu'on
1: est-ce qu'on reprend un peu sa vie en main? Voilà, c'est un peu ça.
0: Alors c'est à 18h, Garance.
1: Ouais.
0: Et puis après, à 21h, c'est Histoire de la nuit. Donc ça se passe le jour, non?
1: Non, ça se passe la nuit.
0: Oui, ça m'assure.
1: C'est un thriller.
0: Oh là là, j'ai fait
1: une famille qui habite dans une ferme un peu isolée. Et puis, il y a trois mecs qui débarquent. Et puis, qui vont faire ressurgir un peu quelques secrets enfouis du passé.
0: Ça fait peur. D'accord. Demain,
1: ils sont pas si étrangers que ça à la famille.
0: Ah bah tiens,
1: c'est un peu.
0: Ouais, ça fait glauque, quoi. Ouais. Bon, d'accord. 18h demain, il y a deux. Alors, je sais pas comment je dois dire, parce que c'est un veau en version originale. Digel.
1: Dégel en français, ouais.
0: En français, mais en version originale.
1: Ah bah je sais pas, c'est un film chilien. Alors, je sais pas comment on dit en espagnol.
0: C'est Dégel. Hein, voilà. Alors 18h, c'est un film chilien, Dégel, et puis après 21h, il y a Garance à nouveau qu'on a eu.
1: Garance, il va passer beaucoup.
0: Ah oui, il passe beaucoup.
1: C'était
0: une histoire sérieuse.
1: Ça,
0: on dit, c'est parce que Liz Taylor est un peu comme ça. Une Listeller.
1: Oui, bah oui, bah, il y en a beaucoup dans le cinéma. Hein,
0: beaucoup, et, voilà, oui. Oh, ça pique les yeux. Bon, ben, merci, parce que là, je vais avoir fini mon indicatif.
1: Ah, bah ouais, bah, il est 10h50.
0: 10h50, donc peu merci pas. Philippe.
1: Bah, de rien.
0: Bonne journée à toi. Et puis attends, on va passer au jazz et au classique.
1: Ok. Là, je remets un C'est le moment où je m'en vais, alors, du coup.
0: Comment
1: hein? C'est le moment où je m'en vais.
0: Bah oui, quand ça commence.
1: Bah ouais.
0: Là, je remets le début.
1: Bon, bah, écoute, à lundi prochain, alors.
0: Oh ouais, ben lundi prochain, ouais. Bah bien sûr. Puis bonne journée à toi.
1: Ben toi aussi.
0: Alors, hein, puis voilà. Ouais. Et ben, puis souvenez-vous, pour rentrer maintenant à la
1: Citadelle. Ah oui, il faut rentrer par derrière.
0: Par, voilà. Derrière, hein.
1: Ah oui, oubliez
0: pas. Petit vélo. Hein.
1: Ouais.
0: Autrement,
1: ouais,
0: vélo,
1: ou à pied.
0: Ou à pied, puis à pied, t'as intérêt à faire le temps et tout. Y a, oh là, oh là, là, là.
1: Ah ouais.
0: Ouais. Bon, ben on y va. Hein, ouais. Merci et bonne journée à toi.
1: Salut.
0: Salut. Ah bien maintenant, on va parler du jazz et du classique. On va commencer par le jazz. On a un petit peu abordé le sujet avec Butch Warren. Butch Warren qui s'appelait Edward Warren au départ. Bien sûr, il est né comme ça. Le 9 août 1939 à Washington. Donc c'est un jazzman contrebassiste. Hein, tout au long de sa carrière, Butch Warren a incarné en quelque sorte un retour à une époque révolue où les bassistes se contentaient d'accompagner les solistes. Et bien qu'il fût un musicien assez moderne, Warren ne se produisait qu'occasionnellement en solo. Et c'est en accompagnant d'autres musiciens qu'il donnait le meilleur de lui-même. Son premier engagement professionnel remonte à l'âge de 14 ans. En 58, il s'installe à New York et restera dans cette ville pendant la majeure partie de sa carrière. À la fin des années 60, après avoir été gravement malade, Butch Warren s'est largement retiré de la scène musicale, même s'il a continué à jouer à temps partiel au cours des années suivantes. Butch Blues, en 2012, c'est le disque qu'on va entendre, a été enregistré avec un ensemble de musiciens de la région de Washington. Butch Warren est décédé le 5 octobre 2013 d'un cancer des poumons. Il avait 74 ans. C'est l'anniversaire de son décès aujourd'hui. Et on va écouter Butch Warren, bien sûr, extrait donc ce Butch Blues qui a été enregistré en 2012. L'extrait, ça s'appelle Little Chippie, une petite fille un peu expiègle. Bah une chippie, quoi. Le compositeur, c'est lui qui a composé, c'est Butch Warren. C'est interprété par Butch Warren et les autres personnes qui l'entourent, bien sûr. Et c'est paru chez Butch Warren aussi, le 31 janvier 2012. On écoute...

Little Chippy, une petite fille, une petite Chippy, composée par Butch Baren, interprétée par Butch Baren à la contrebasse et puis d'autres musiciens. Extrait du CD Blues, bien sûr, qui est sorti le 31 janvier 2012. On passe maintenant au classique avec Offenbach. Hein. Offenbach qui, c'est l'anniversaire de sa mort aujourd'hui, Offenbach. Il est décédé un 5 octobre 1880 à Paris. Et Jacques Offenbach, il a fait plein de choses, monsieur. Il était né le 20 juin 1819 à Cologne. On pourrait passer plein de trucs d'Offenbach, on en a eu quelques-unes en fonçant dans tout à l'heure. Mais là, je vous ai trouvé un disque qui s'appelle, un album qui s'appelle Offenbach. C'est Raphaëla Gromes, Julianne Riem et Wen Xinyang qui jouent de l'Offenbach. C'est paru chez Sony Music le 10 mai 2019. Je vais vous passer le duo pour deux violoncelles numéro 3 en mi majeur, opus 54, le deuxième mouvement, l'Allegro Vivo, composé bien sûr par Jacques Offenbach. Alors là, c'est un peu un portrait du jeune Offenbach à travers des pièces écrites, l'album en général. Ces pièces ont été écrites entre 1839 et 1851, quand il était tout jeune Offenbach, à son propre jeune âge, lorsqu'il faisait la conquête des salons parisiens. Elles ne figurent qu'au compte-gouttes, ces pièces-là, et dans quelques récitals. Et Raphaëla Gromes glisse le duo numéro 3, opus 54, qu'elle partage avec Wen Xinyang, son professeur à Munich. Donc la dame qui joue en solo, en primeur, c'est Raphaëla Gromes, c'est lui qui l'accompagne, c'est son professeur qui s'appelle donc Wen Xinyang. Et on va écouter cela tout de suite.

après cet extrait du, c'est un extrait d'ailleurs, du duo pour deux violons, c'est le numéro 3 mi majeur de Jacques Offenbach opus 54. On a écouté un extrait de l'Allegro Vivo, hein, pas tout parce que c'est dure plus longtemps. Je vous engage à écouter ce disque, il est merveilleux. C'est un disque qui est paru donc Offenbach par Raphaël Gromez, Julian Riem, c'est un autre pianiste, et Wen Xingyang, mais là, qui est paru, c'est chez Sony Classique le 10 mai 2019. C'est vraiment un très très bel album. Et si vous aimez Offenbach, ça change un petit peu des Gaîtés Parisiennes, bien sûr. Eh bien, voilà, il est 11h. Bah oui, il est 11h. Et donc, il est grand temps maintenant pour moi de parler des naissances et des décès. On va commencer. Bah, on va mettre la même musique que tout de suite, parce que... bon, bah oui, pourquoi pas. Non, mais non, on va passer. Si un autre Jacques Offenbach, non, on va passer celui-là. Oui, il n'y a pas de raison. Allez, sur la même musique, on va écouter parler des naissances et des décès. En 1713, donc Diderot, un écrivain et philosophe français, qui nous a quittés le 31 juillet 1784, eh bien lui, il était né le 5 octobre 1713. En 1864, Louis Lumière, ingénieur co-inventeur du cinématographe avec son père, frère Auguste, lui, et donc Louis Lumière, il est décédé le 6 juillet 1948. Après, en 1924, Bernard Noël, qui était un comédien français connu pour ses rôles à la télévision, il a fait celui de François Vidanc, celui de Gaspard Desmontagnes, qui nous a quittés, le 2 septembre 1970. Et puis, en 1930, il y a eu Raymond Guyot, un flûtiste, pianiste, compositeur et musicien, pédagogue français, qu'on a entendu tout à l'heure en France Sonore. En 1939, Maïta Domenech, qu'on connaît mieux sous le nom de Marie Laforêt, qui nous a quittés, elle, le 2 octobre 2019. Et en 1955, Caroline Leb, actrice, animatrice de radio, chanteuse française. Mais je vous ai dit qu'on en parlerait plus longtemps demain dans l'émission Un cheveu sur la langue, un poil dans la main. Donc rendez-vous à demain pour Caroline Leb. Passons maintenant au décès avec 1564, Pierre de Manchicourt, un compositeur flamand qui est né vers 1510. En 1880, le monsieur qu'on entend, là, Jacques Offenbach, compositeur et violoncelliste, qui lui était né le 20 juin 1819. En 1818, décédé Roland Garros, l'aviateur français qui était né un 6 octobre 1888. En 2012, c'était Claude Pinoteau, réalisateur et scénariste français. Il a réalisé La Gifle 1, La Gifle, La Boum 1 et 2. Il était né le 25 mai 1925. Et puis celui dont on a parlé dans le jazz, c'est en 2013, Butch Warren qui nous quittait, ce jazzman américain, contrebassiste, né un 9 août 1939. Allez, maintenant, on va passer à des petites chansons. Je vous avais promis des nouveautés, on en a déjà eu quelques-unes. Et là, on va avoir une autre nouveauté. Oui, à 15 jours, hein. Bon, ça va, 15 jours. Requin Marteau, c'est Jean Felsine qui chante cette chanson. Requin Marteau. À vous, monsieur Jean Felsine, avec votre chanson Requin Marteau. Il est 11h03 à la pendule de Neptune FM.

Requin, marteau, Jean Felsine, c'est une nouveauté, c'est paru le 18 septembre dernier, donc il y a une quinzaine de jours. Autre nouveauté, c'est Zazie qui a sorti un CD, c'est tout neuf aussi, c'est du 2 octobre, donc il y a 3 jours, Zazie, qui est la chanteuse qui est connue quand même, qui a sorti un dernier album, donc il y a 3 jours, et d'extrait de cet album, je vous propose d'écouter La Pompadour, Zazie, il est 11h07 presque, à Neptune FM, dans une poignée de secondes.

événement du jour. Alors, qu'est-ce qu'y a-t-il donc ? On va prendre la machine à remonter le temps. Et nous arrivons en 1793. En 1793, en ce 5 octobre, ça va bientôt changer d'ailleurs, hein, un décret promulgue un nouveau calendrier, le calendrier républicain. Voilà, donc ce 5 octobre 1793, ça change. Et il remplace donc ce calendrier républicain, remplace le calendrier grégorien. Il est institué par décret, donc le 5 octobre 1793, entre nous, bah, c'est le 14 Vendémiaire an 2. Il est mis en vigueur rétroactivement à partir du 22 septembre 1792. Le premier Vendémiaire en 1. Il a été utilisé en France et dans le territoire annexe jusqu'au 31 décembre 1805. Et oui, et qui c'est qui l'a arrêté, le calendrier de Fabre d'Églantine ? Eh bien, c'est Lampognon Pellatarte. Napoléon Ier qui a rétabli le calendrier républicain. Et les semaines de 7 jours, alors, étaient en plein été. Alors, réfléchissez bien. Le calendrier grégorien, c'était des semaines de 7 jours qui étaient remplacées par des décades. Décades, ça veut dire 10 jours. Et le repos du dimanche, il était supprimé. Ah oui, donc les gens travaillaient plus pour gagner. Il a compris lever le truc, moi je sais pas. Enfin bref, alors donc, c'était le calendrier républicain qui prenait place en face du calendrier grégorien. Et c'était aujourd'hui. Et maintenant, chanson de Natacha Saint-Pierre, Les Petites Choses, c'est une nouvelle chanson encore, du 2 octobre elle aussi.

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0: La rigolothérapie avec un rigolothérapeute qui en a beaucoup à dire, donc ça dure longtemps, c'est pour ça que je vais aller très vite. C'est monsieur Selig qui vous parle des anciens et des nouvelles technologies.
1: Il y a des domaines, je me cramponne. Par exemple, les nouvelles technologies, je m'accroche. Je suis pas Bill Gates, mais je m'accroche, tu vois. Parce que j'ai des potes de mon âge, en nouvelles technologies, les mecs sont bloqués à la disquette et au modem 56K, je te le dis. Et c'est pas pire que les anciens. Ouh là là. Les anciens et la technologie. Va expliquer à tes parents ou à tes grands-parents, sans péter un câble, ils leur beuglaient dessus comme des veaux. Ça y est, ça vous revient. Voilà. Va leur expliquer des trucs que même pour toi, déjà, c'est de la sorcellerie, tu vois. Et ben moi, je vous le dis, c'est à se truffer le cul à coups de saucisse. C'est mon charcutier qui dit ça tout le temps. Ah ouais, l'autre fois, il me dit « Ça va, monsieur Cédi ?» Je lui dis « Ben, j'ai retrouvé ma voiture, les quatre pneus étaient crevés. »« Oh merde, c'est à se truffer le cul à coups de saucisse. » Il me dit « Si vous le mettez dans le spectacle, je vous donnerai les saucisses. » Ouais. Hey, un an de tournée, je vous garantis que les saucisses... Revenons aux nouvelles technologies. Ouais, il y a les anciens. Parce que quand ton grand-père te demande comment ça marche le Wi-Fi, et que toi, tu lui expliques... Vu de l'extérieur, t'as un peu l'impression de voir une chèvre expliquer à un canard la théorie de la relativité. Personne ne comprend rien à ce qu'il se raconte, et tout le monde repart encore plus perdu qu'avant. Parce qu'il faut être honnête, on sait pas trop comment ça marche, ces trucs. Hein. Et alors, en plus, les anciens, ils font que des conneries, hein, avec leurs tablettes, leurs téléphones, leurs ordi. C'est pas eux. Ils sont pas touchés. Ma mère. J'arrive chez elle, elle me dit, tu vas voir l'ordinateur, je crois qu'il y a un problème. J'ouvre le truc, je lui dis, mais qu'est-ce que t'as foutu? Je lui dis, tous tes mails sont dans ta corbeille. Il me dit, c'est pas moi, j'ai pas touché. Comment ça t'as pas touché? Même l'icône de ta boîte mail, elle est dans la corbeille. Elle me dit, ça a dû se faire cette nuit. Je suis en train de me dire que c'est une espèce de suicide général d'icône. Elle me dit, c'est possible. Elle me rend dingue. Tu sais qu'ils ont touché, trafiqué, supprimé, mais t'as pas la preuve, tu peux pas les accuser. En plus, ils comprennent rien. L'autre jour, elle va chez Orange, ma mère, je sais plus quoi. Je fais un truc, puis elle change son mail. Elle revient, je dis, alors maman, t'as ton mail? Elle me dit, bien sûr. Je dis, c'est quoi ton mail? Elle me dit, c'est Mother. Je dis, c'est bien Mother. Je dis, Mother quoi? Elle me dit, Mother rien du tout. Je dis, maman, c'est pas possible, c'est mother@hotmail.gmail. Elle me dit, c'est Mother tout court, c'est pas possible. Elle me dit, tu sais mieux que le gars d'Orange, peut-être. Tu sais mieux que le gars d'Orange. Elle me rend dingue. Et les appels FaceTime avec les anciens, c'est pas un enfer. Tu parles soit à leur front comme ça, soit leur gorge là,
2: leur doigt,
1: ou à leur oreille comme ça. C'est ça. L'autre jour, j'ai appelé ma mère en FaceTime. Enfin, j'ai appelé ma mère, j'ai appelé son front. On parle, et à un moment donné, dans la conversation, tu sais même pas comment elle a réussi à faire ça. Même toi, avec 100 tutos, tu serais jamais arrivé. Dans mon téléphone, à moi, il y a sa voisine de palier, madame Da Silva, qui apparaît. Et je dis à ma mère, mais qui c'est t'a foutu? Elle me dit, c'est pas moi. Non, mais qu'est-ce que tu fais, madame Da Silva? Je dis, elle est pas apparue par hasard dans mon téléphone. Elle me dit, j'ai rien touché. Donc madame Da Silva, elle est en train de faire le marché, elle est étonnée, elle me regarde comme ça, elle dit, ah! Elle me dit, oh, Shelly, comment ça va? Je dis, ah, bonjour, madame Da Silva. Puis elle voit ma mère sur l'écran, elle dit, ah, Christiane, comment tout va? Elle parle entre elles. Tout vient à la maison, on boit le café, on mange le gâteau. Elle parle entre elles. Elle t'oublie, toi. Et à un moment donné, tu sais même pas comment elles arrivent, elles t'éjectent de la conversation. Et t'es bloqué, ton téléphone, tu peux plus appeler personne. Mais c'est pas elle. elle a pas touché. Dingue, amoureux, dingue. Et la googleum, ah là là, c'est pas un enfer aussi cette googleum. Ma mère, elle en a voulu une, j'en achète une, je la branche, je dis bon alors maman, tu lui dis ok Google et tu poses ta question, d'accord? Elle me dit d'accord. Je dis t'as compris? Elle me dit je suis pas débile. J'ai pas dit ça. Ok Google, tu poses ta question, vas-y. Ok Google! Mais non! Je dis, elle est pas sourde! Eh ben, faut bien qu'il m'entende le gars, l'autre bout là-bas! Quoi? Mais qu'est-ce que tu racontes? Elle croit qu'il y a un mec qui écoute comme ça là-bas. Allô? Ouais, la merde, c'est Ligue, elle veut savoir quelle heure il est. 8h15, c'est 8h15. Maman, c'est une intelligence artificielle.

0: reformuler.
1: Ben ouais.
0: Elle me dit, tu vois, elle comprend jamais ce que je lui dis. Ça marche pas, ta merde. Je m'en sers comme presse-papier, blam. Ou quand Madame Da Silva vient boire le café, on lui demande de péter, ça nous fait rire. T'as des femmes et des mecs qui ont des têtes comme ça, qui ont inventé des intelligences artificielles pour que ma mère et Madame Da Silva lui demandent de péter. Oui, ah ben oui, on peut rire. Des fois, j'imagine des extraterrestres qui arrivent et ils se posent chez ma mère pendant qu'il y a Madame Da Silva et ma mère et ses copines qui boivent le café. Et il leur dit, bon alors, vous avez fait quoi en 10 000 ans hein, regardez, vas-y, pète. Il va dire, ah là, laisse tomber, ils sont pas prêts, on revient dans 10 000 ans, là, viens. Oh, oh là là là là, me rend dingue, vraiment. C'est comme quand, pareil, ça a dû vous arriver, quand tu vas installer du matos chez un membre de la famille, un ancien. L'autre fois, j'ai installé une Freebox chez un vieux tonton de la famille, donc je suis là, dans les câbles, l'autre, il est collé à moi, un adjoint, comme ça. Alors, mon gars, comment c'était donc que ça marche, le Wi-Fi? Putain, la question à la con. Le Wi-Fi, déjà on dit Wi-Fi, tonton. Le Wi-Fi, c'est des ondes qui transportent une information. Oh. Ben, vous avez rien inventé. À l'époque, nous, on avait Fifi. Fifi, tu lui donnais une information. Par exemple, tu lui disais que c'était l'heure de l'apéro. Et Fifi, il courait le dire à tout le monde. C'était le réseau Fifi. Bon, des fois, l'information, elle se perdait. Hein. Tu le retrouvais dans un bar fondu comme une bûche de 30. Et comment c'est dit donc que je m'y connecte à ton Wi-Fi? Ben, tonton, tu te connectes avec le code que je vais te donner, d'accord? Oui. Et quand je vais chez Tata Lucette, je me connecte avec son code ou mon code à moi? Non, avec son code à elle. Et ah, tu vas me faire dire n'importe quoi. Ah, ben, il me dit, ça m'étonnerait qu'elle me donne son code. Elle donne déjà pas la pièce au facteur. Comment tu veux qu'elle me donne son code? Et puis, je vais te dire, même si elle me donnait son code, j'aurais pas mes mails. Ah bon? Et pourquoi t'aurais pas tes mails? Pas parce qu'ils sont tous chez moi dans mon ordinateur. En direct, il comprend pas grand-chose non plus, toi. Hein. T'as autre chose? Tata Lucette, elle m'a dit que son petit-fils, il lui avait mis toutes ses photos dans un clown. Qu'est-ce que c'est un clown? Mais non, tonton, c'est un cloud. Elle a pas dit Claude, elle a dit un clown. Ouais, bah je te rappelle que Tata Lucette, elle dit de la merde. Je te rappelle que Tata Lucette, elle a enveloppé sa Freebox dans du papier d'aluminium pour soi-disant mieux capter le Wi-Fi. Alors, les conseils technologiques de Tata Lucette, on s'assoit dessus, hein. Oh là là, c'est comme quand je vais chez ma mère, elle me dit, va chez le voisin, il est tout seul, sa Freebox marche pas, va l'aider. J'ai dit, maman, non, il est chelou, ton voisin. Elle me dit, non, il est excentrique. Excentrique? Le mec, il vit en peignoir ouvert toute l'année avec un slip bleu moule burne et en chaussettes. Excentrique? Chelou, ouais. J'y vais, j'ai pas le choix, je suis à genoux comme ça, sous le bureau, comme ça. Bah ouais, ben je le sens derrière moi avec son slip. Et c'est vrai, il me dit, tu veux un verre de lait, un biscuit, mon petit chat? C'est quoi exactement ton projet, là? Mais chelou, excentrique, chelou, ouais. Après, il me dit, j'y crois que j'ai attrapé un virus, tu pourrais regarder. Je dis, oh là là, je regarde le truc. Oh, le mec, c'est pas un virus qu'il a, il les a tous, Ebola, la grippe espagnole, Covid, tous. Il me dit, tu crois que j'ai attrapé ça en surfant? Je regarde l'historique de navigation. Ça m'a mis la nausée, j'ai appelé la police, j'ai dit, venez, venez, venez. Je dis, j'appelle des réparateurs, ils vont m'aider? Je dis, oui. Chelou, excentrique. Et les escrocs avec les nouvelles technologies. Les anciens, comme ma mère, ils se font avoir, mais c'est comme, même pas comme des pigeons, c'est comme des grosses dindes. Ouais, les anciens, ils plongent sur les escrocs, comme sur un porte-avions. Les escrocs, ils les guident comme ça. Mais ouais, ma mère, au jour, elle me dit, tu sais quoi? J'ai parlé toute la nuit sur Instagram avec Kenji Girac. Bien sûr, maman, il a que ça à foutre, Kenji Girac, qui a parlé avec la mère de Selig. Encore, c'est pas grave, l'autre jour j'arrive chez elle, elle était devant sa pote avec une valise. Je dis, mais tu vas où? Elle me dit, je pars à Tombouctou. Je dis, tu vas foutre à Tombouctou?

0: Elle me dit, bah figure-toi, hier sur Facebook, j'ai retrouvé un vieux copain d'école. Enfin, c'est lui qui m'a retrouvé, je me rappelais plus de lui. Et figure-toi, c'est un gros chef d'entreprise et il est parti à Tombouctou, il peut plus rentrer en France parce qu'il peut plus retirer d'argent. Merde, qu'est-ce qui s'est passé? Il a chopé une merde, ça lui a rongé les doigts, puis pu faire les codes de sa carte bleue. On chope de ces merdes des fois, hein. Donc là, tu pars à Tombouctou avec une valise, lui emmener des vêtements et de l'argent. Ah non, non, je pars à l'aéroport, je donne tout à son cousin. Oh. Mais il a dit que quand il rentrait en France, il me contacterait, on irait au restaurant, il me donnerait 5000 euros. J'ai dit, oh, bah, il est gentil. Et il va te contacter comment? Il va t'appeler? Elle me dit, non, il a dit qu'il me ferait un mail. Ah bah oui, tu lui as donné quoi comme mail? Ben, Mother.
1: Ah oui, je sais, c'est une régulothérapie un peu longue, et oui, mais bon, c'était tellement drôle que je ne vous ai même pas la couper en deux, cette régulothérapie. Eh bien, j'ai juste eu le temps de vous dire au revoir, de passer une bonne journée. N'oubliez pas qu'on se retrouve demain, pour ceux qui veulent, avec un cheveu sur la langue, un poil dans la main, demain, 16h-17h, et un quart d'heure après, il y a Question pour un champion, avec le club Question pour un champion de Lille-Dieu. Mais ça, c'est demain. Aujourd'hui, eh bien, Neptune FM, c'est 24h sur 24. Alors, passez une bonne journée sur Neptune FM, et ben, si vous voulez, on se retrouve demain pour une émission de Un cheveu sur la langue, un poil dans la main. Et c'est à 16h demain. Salut, bonne journée.
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1: C'est une nouvelle semaine qui commence en ce lundi 5 octobre. Vos sorties à faire sur Lille-Dieu avec, pour ce lundi, du cinéma avec deux films à retrouver au Ciné-Hillet. Le premier, c'est à 18h et c'est Garance, un drame français avec Adèle Exarchopoulos qui incarne justement cette Garance, hein, une jeune actrice qui rêve de réussir mais qui a du mal un peu à trouver sa place dans le milieu très compliqué, hein, du cinéma. Alors pour avancer, eh bien, elle s'accroche à son travail. Voilà, elle travaille tout le temps, elle voit ses amis, elle les rencontre, elle fait plein de rencontres et puis elle fait beaucoup de fêtes également, de plus en plus, et elle s'accroche de plus en plus à l'alcool également, qui devient un refuge un peu pour elle. Et alors pendant 8 ans, eh bien, on va suivre comme ça un peu son parcours, ses amours, ses joies, mais aussi ses galères et ses moments de doute, jusqu'au jour où sa consommation d'alcool va la confronter à une question existentielle. Eh bien, continuer à vivre comme ça ou essayer de changer de vie et reprendre un peu sa vie en main, c'est à découvrir à 18h aujourd'hui. Ce soir à 21h, c'est Histoire de la nuit, un thriller franco-belge adapté du roman de Laurent Mauvignier avec Afsia Herzi, Bastien Bouillon, Benoît Magimel et Monica Bellucci. Et ça se déroule dans un hameau un peu isolé. On retrouve Nora, Thomas et leur fille Ida qui vivent dans une grande ferme avec pour seule voisine Christina, une artiste peintre italienne. Ils sont en train de préparer l'anniversaire de Nora et à ce moment-là, trois hommes commencent à rôder autour de la maison avant de s'inviter à la fête, une soirée qui va rapidement virer au cauchemar et faire ressurgir les secrets enfouis du passé. C'est à découvrir à 21h ce soir. Demain mardi, du cinéma également, avec deux films là aussi à découvrir au Ciné-Hillet, avec un nouveau film d'ailleurs à 18h, ce sera Dégel en version originale, un film policier hispanique qui se déroule au Chili dans les années 90, un pays encore marqué par la dictature, hein, qui se termine tout juste, et on suit une petite fille comme ça qui passe ses vacances chez ses grands-parents et qui va se lier d'amitié avec une jeune touriste allemande. Mais lorsque celle-ci va mystérieusement disparaître, elle va se lancer à sa recherche malgré l'absence de la moindre piste. Une enquête qui va peu à peu révéler les secrets d'un pays encore hanté par son passé. C'est à découvrir donc demain mardi à 18h. À 21h demain, ce sera Garance, hein, donc qui passe aujourd'hui à 18h, il repasse demain à 21h. Et puis on enchaîne avec mercredi, il va y avoir pas mal de choses mercredi, avec une visite de l'expo sur les pompiers à 11h. Et puis dans le cadre des semaines d'information sur la santé mentale, il va y avoir pas mal de choses avec des ateliers création à partir de 11 ans, de 15h à 17h, et des lectures à deux voix à partir de 16 ans, de 19h à 19h30, tout ça au pôle culturel dans le cadre des semaines d'information sur la santé mentale. Et puis il y aura deux nouveaux films au cinéma, il est mercredi, je vous en reparlerai dans un prochain agenda.
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0: 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Il est midi.
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2: Merci d'écouter RFI. Il est midi à Paris, 10h en temps universel. Le journal, c'est tout de suite avec vous, Charlotte de Rouen, bonjour.
3: Bonjour Caroline, bonjour à tous. En Espagne, le Premier ministre Pedro Sanchez convoque des élections législatives anticipées. L'annonce était attendue après le rejet par les députés de ces mesures pour sortir de la crise du logement. Au Brésil, cette percée surprise du clan Bolsonaro aux élections générales qui se tenaient hier. Le candidat d'extrême droite, Flavio Bolsonaro, devance Lula de 2 points avec 47% des suffrages exprimés au premier tour. Au Pakistan, les partisans de l'ancien Premier ministre Imran Khan en marche vers Islamabad. Ils demandent la libération de l'ancien leader. Et puis en France, c'est une nouvelle semaine sous tension qui s'annonce. La mobilisation des lycéens se poursuit. Espagne, l'annonce était donc attendue, mais ça reste tout de même un coup de poker de la part de Pedro Sanchez. Le chef du gouvernement espagnol a convoqué ce matin des élections législatives anticipées. Elles auront lieu à la fin du mois de novembre. Bonjour Daniel Valot.
4: Bonjour.
3: Cette annonce, elle intervient 3 jours après un échec cuisant pour le Premier ministre au Parlement, le rejet de ces mesures pour sortir de cette crise du logement.
4: Oui, crise du logement qui dure depuis des années en Espagne, mais qui a pris ces dernières semaines une ampleur politique sans précédent après l'expulsion de Marie-Carmen Abascal, une femme de 87 ans devenue le symbole de cette crise. Pedro Sanchez a proposé 2 textes de loi pour y remédier. Ils ont été rejetés et fort logiquement, il a donc choisi de provoquer ces élections anticipées. Elles auront lieu fin novembre alors que le scrutin aurait dû se tenir à la mi-2027.
3: Mais c'est donc un pari risqué pour le dirigeant socialiste qui est à la traîne dans les sondages.
4: Oui, Pedro Sanchez est en difficulté malgré un bilan économique plutôt flatteur, malgré ses positions très fortes à l'international sur Gaza ou sur la guerre au Moyen-Orient. Pedro Sanchez est plombé, en fait, entre guillemets, par les scandales de corruption qui ont éclaboussé son entourage, par la crise migratoire de Ceuta également. Le dirigeant socialiste a peu de chances de l'emporter, mais cette chance, il veut la saisir à un moment qu'il considère comme étant propice, en espérant mobiliser son électorat sur cette question du logement qui lui est plutôt favorable. La droite s'étant opposée aux réformes qui auraient pu permettre de protéger les locataires. Alors oui, c'est un pari, c'est un coup d'éclat après 8 années passées au pouvoir, mais les coups d'éclat sont familiers à Pedro Sanchez et lui ont souvent réussi par le passé. Le président du Parti Populaire, son principal rival, s'est en tout cas réjoui de l'annonce, Alberto Núñez Feijóo ayant réclamé à corps et à cri depuis plusieurs mois la tenue d'élections anticipées.
3: Merci Daniel Valot pour toutes ces précisions. Flavio Bolsonaro crée la surprise au Brésil. Le candidat de l'extrême droite, fils de l'ancien président Jair Bolsonaro, a remporté le premier tour de la présidentielle qui se tenait hier. Il a recueilli 47% des voix contre 45 pour Lula, le chef d'État sortant qui brigue un nouveau mandat et dont les résultats hier marquent un véritable renversement des tendances, comme il l'admet lui-même. On écoute Lula.
5: Un résultat, c'est souvent inattendu. Nous n'arrivons jamais à obtenir tout ce que nous voulons. Je vous avoue que j'étais convaincu que j'allais remporter l'élection dès le premier tour. Mais nous avons un second tour. Et le second tour, c'est le moment où nous devons faire nos preuves. C'est le moment pour nous de montrer le véritable visage du Brésil, d'aujourd'hui, et du Brésil que nous voulons. Donc, à partir de demain, nous commençons une nouvelle campagne.
3: Mais cette nouvelle campagne s'annonce tout de même assez difficile, car outre la présidentielle, les électeurs ont aussi plébiscité le parti de Flavio Bolsonaro au Sénat et à la Chambre des représentants. Et puis sa formation, le Parti libéral, progresse aussi fortement au niveau des gouverneurs des États, des résultats dont Flavio Bolsonaro se félicite.
6: Je me réjouis de la possibilité réelle que, d'ici 3 semaines, le Brésil donne une réponse définitive, indiquant qu'il souhaite un gouvernement moderne, un gouvernement avec moins de ministres, un gouvernement qui rétablira la démocratie. Ce que je tiens à dire, c'est que Lula se bat pour le pouvoir. Il se soucie du pouvoir. Je me soucie de l'avenir du Brésil. Je me bats pour le Brésil.
3: Le second tour de ces élections aura lieu le 25 octobre. L'Union européenne doit agir contre la colonisation israélienne en Cisjordanie occupée. C'est l'appel lancé ce lundi par 500 anciens diplomates, ministres ou responsables européens. Dans une tribune, ces anciens dirigeants rappellent que Bruxelles n'a pris aucune mesure pour dissuader Israël de la réalisation du projet E1 qui prévoit la construction de 1200 logements près de Jérusalem et qui menace surtout un peu plus la création d'un État palestinien. Le gouvernement yéménite affirme avoir mené des centaines de frappes visant les rebelles houthis avec l'appui de l'Arabie Saoudite. Hier, les autorités yéménites ont annoncé une offensive pour reprendre l'ensemble du pays aux combattants pro-iraniens. Une tentative de riposte massive alors que les rebelles ont encerclé Taiz, la troisième ville du pays, et l'ont isolée du reste de la zone contrôlée par le gouvernement. Au Pakistan, les tensions politiques sont montées d'un cran ces derniers jours. Après l'échec des négociations entamées vendredi avec les autorités, la principale force d'opposition a commencé hier dimanche une grande marche en soutien à l'ancien Premier ministre Imran Khan. Incarcéré depuis 2023, les autorités considèrent qu'il représente une menace pour la sécurité nationale. Elles ont interdit toute manifestation dans la capitale Islamabad et déployé des moyens colossaux pour empêcher les manifestants d'entrer. Ce qui a de lourdes conséquences pour la vie des habitants et l'activité économique de la ville. Reportage d'Ondine de Gaulle.
7: 1500 conteneurs, plus de 20 000 membres des forces de sécurité, multiplication des checkpoints et routes bloquées. Cela fait 10 jours qu'Islamabad se barricade pour empêcher coûte que coûte les partisans de l'ancien Premier ministre Imran Khan d'entrer dans la capitale. Une situation qui exaspère les habitants et frappe de plein fouet les commerçants. Autour d'Apara, un marché populaire aux portes de la Red Zone qui abrite les principales institutions étatiques, les conteneurs sont prêts à bloquer les routes partout. Des policiers montent la garde. Naïm, moustache bien fournie, vend des légumes sur ce marché. Il ne cache pas sa frustration.
8: Manifester, c'est un droit, mais on ne peut pas bloquer tout Islamabad. Ces conteneurs ne servent à rien. Ils ne font que compliquer la vie des gens.
7: Pour lui, les conséquences sont lourdes. Jusqu'à 320 euros de pertes par jour lorsque le marché ferme.
8: En l'espace de 6 mois, avec les manifestations à répétition et toutes les routes bloquées, le marché n'a quasiment été ouvert que 3 mois. Et ce ne sont pas seulement les commerçants du marché qui en souffrent, c'est toute l'activité économique. Si ça continue, nous, les pauvres, allons mourir de faim.
7: Comme Naïm, beaucoup redoutent un nouveau blocage prolongé, alors que la colère monte dans une population déjà éprouvée par les crises économiques et sécuritaires. Ondine de Gaulle, Islamabad, RFI.
3: RFI, midi 7 à Paris, en France. Le ministre de l'Enseignement supérieur craint un embrasement national du mouvement lycéen. Une trentaine de campus universitaires ont rejoint le mouvement de protestation des lycéens qui demandent plus de moyens pour l'éducation. Dans les lycées qui sont fermés par les autorités, les cours se poursuivent à distance. Mais ce passage au distanciel n'est pas possible partout, ce que déplorent les professeurs à Rambeng.
9: 400 à 500 lycées seront partiellement ou totalement fermés ce lundi, mais les chefs d'établissement peuvent décider de la mise en place des cours à distance. Ce que regrette Axel Benoît du syndicat unitaire de l'enseignement professionnel, SNUP-FSU.
10: Le distanciel en tant que tel, c'est pas faire un enseignement à 100% comme on le fait en présentiel dans les établissements. Et d'autant plus dans les lycées professionnels où ce sont des jeunes qui ont le moins accès à des outils numériques. Il faut être clair, quand c'est des heures d'atelier qui n'ont pas lieu, ce sont des heures qui sautent de manière brute, puisque quand il faut apprendre à réparer une voiture, quand il faut apprendre à faire un repas, ça peut pas se passer à distance.
9: Du côté de l'enseignement général, Elisabeth Alain Moreno du syndicat SEUNSA pointe une inégalité d'apprentissage avec les cours à distance.
11: Il y a des endroits où ça sera pas possible, parce que soit les contraintes techniques existent, soit de l'établissement lui-même, soit parce qu'on peut avoir des élèves aussi qui n'ont pas accès à des réseaux ou en tout cas au contenu qui peut être déposé par les personnels. Et ensuite, parce qu'il y a des personnels aussi qui, eux, n'ont pas l'accompagnement et la formation pédagogique pour.
9: Les autorités font tout pour assurer la continuité de l'enseignement, tout en évitant les incidents lors des rassemblements.
3: Une nouvelle journée de mobilisation d'ampleur est prévue demain, mardi, un épisode redouté par les autorités qui estiment que le mouvement a basculé vers des violences urbaines. Plusieurs syndicats et associations accusent en revanche le gouvernement de réprimer les lycéens avec brutalité pour faire taire leurs revendications. Le prix Nobel de médecine décerné à l'américain Karl Deisseroth et aux Allemands Peter Hegemann et Georg Nagel. Ils ont mis sur pied notamment une...
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7: Pour faciliter la venue des professionnels médicaux et sociaux sur l'île Dieu en hélicoptère, un nouveau dispositif a été élaboré entre la région Pays de Loire, le département de la Vendée et la mairie de l'Île-Dieu. Carole Charot, une des conseillères départementales du canton de l'Île-Dieu. Bonjour.
8: Bonjour.
7: Ça va bien en pleine forme, Carole?
8: Oui, oui, ça va.
7: Pourquoi ce nouveau dispositif? Car il a été annulé en décembre 2025?
8: Oui, la subvention régionale a été supprimée en décembre 2025. Donc, on avait bien appelé la population à venir manifester, faire une pétition, etc. Donc, on a pu, en mai, rétablir le tarif pour les insulaires, mais que pour les résidents permanents.
7: En mai 2026.
8: En mai 2026, pardon. Et donc, ce qui obligeait aussi les autres insulaires, donc les insulaires travailleurs qui viennent pour leur travail à l'Île-Dieu, hein, ils ont une carte, pas la carte bleue, mais la carte verte.
7: C'est quoi la différence entre carte bleue et carte verte?
8: Alors, les cartes bleues, c'est tous ceux qui ont une résidence permanente sur l'île, une résidence principale. Tandis que les cartes vertes, ce sont tous les saisonniers, les gens qui viennent pour le travail. Et donc, tout cela, ils ont été écartés du dispositif.
7: Ce nouveau dispositif qui sera mis en place à partir du 1er novembre 2026, c'est exclusivement pour les professionnels médicaux et sociaux.
8: Oui, parce qu'on s'est dit, pour les professionnels médico-sociaux, ça, s'ils ne viennent plus, il n'y a plus d'accès aux soins pour les îlets. Donc, les autres, bien sûr, qui sont nécessaires aussi à la vie de l'île, mais ceux-là, ils sont vraiment essentiels, c'est presque vital. Donc, on s'est battu, on a essayé vraiment de dire qu'ils ne pouvaient plus, s'ils ne pouvaient plus prendre l'hélicoptère...
7: Vous êtes battu avec qui? Avec le conseil régional?
8: Oui, avec surtout...
7: Le conseil départemental
8: mairie.
7: Ou les deux?
8: Surtout la mairie. La mairie, on a essayé de dire au département et à la région, s'ils ne viennent plus, ils ne vont plus soigner les îlets. Donc,
7: c'est ce que je vous disais, c'est la région et le département qui ne voulaient pas entendre raison.
8: C'est-à-dire surtout la région. Et donc, on a essayé... Puis la région, quelque part, elle disait aussi... c'est pas légal ce que vous nous dites là. C'est-à-dire qu'on peut pas légalement faire un tarif îlet pour les professions médico-sociales.
7: Ça, c'était en décembre 2025.
8: Donc,
7: pour remettre dans le contexte. Parce que c'est pas simple à comprendre.
8: Non, c'est vrai, c'est pas simple, c'est compliqué. Et donc, le département, vraiment, s'est attelé à trouver une solution juridique.
7: Le département de la Vendée.
8: Oui. À essayer de trouver un moyen juridique, des arguments juridiques pour dire les professions médico-sociales, ils vont avoir le tarif filet parce qu'ils ont une mission ici de service public. Donc, par cela...
7: T'as remonté à la région et la région a dit oui.
8: Et la région a dit oui. Donc ça, c'est une vraie victoire.
7: C'est sûr, c'est acté ?
8: C'est acté, là. On est en train de, justement, de faire les conventions pour que ce soit voté dans les trois collectivités. Donc là, on a fait celle du département, celle de la commune. Il reste celle de la région.
7: Ça sera voté quand, la région ?
8: Ça sera voté en octobre. Donc c'est pour ça que le tarif, ce nouveau tarif filet, qui sera pour les professions médico-sociales,
7: ce sera... Exclusivement, on le rappelle.
8: Oui, exclusivement pour eux.
7: Les autres professions sont écartées.
8: Oui, et ce sera au 1er novembre.
7: Comment s'articule ce dispositif alors ?
8: Alors c'est comme le tarif filet normal pour les résidents permanents, hein, c'est-à-dire que les gens ils vont avoir les professions médico-sociales vont avoir une carte spéciale, mais que pour l'hélicoptère. Hein, et donc,
7: ça ne sera pas la même pour le bateau ?
8: Non, ça ne sera pas la même.
7: Parce donc ça fait deux cartes ?
8: Ça fait deux cartes pour celle-ci, hein, pour ces professions-là. Et donc, grâce à cette carte, ils vont pouvoir bénéficier du tarif filet. Après, c'est la tambouille des collectivités qui vont devoir payer au hélicoptère pour compenser le tarif continental, entre le tarif continental et le tarif filet.
7: Si des professionnels médicaux ou sociaux nous écoutent, comment demander cette carte ?
8: Alors, tout simplement en demandant à la mairie, comme une carte insulaire normale. Et bien sûr, ils devront justifier d'abord de leur statut.
7: C'est ce que j'allais vous demander. Hein, comment se justifier ?
8: De médecin ou d'aide-soignant, etc.
7: Kiné, ça fonctionne ou pas ?
8: Kiné, ça fonctionne. Toutes les
7: ostéopathes aussi ?
8: Oui. Tous ceux qui ont un numéro RPPS, je crois que ça s'appelle. En fait, c'est un numéro d'acteur médico-social.
7: Est-ce que vous savez si des professionnels médicaux ou sociaux venaient sur les lieux avant et se disaient, s'il n'y a pas le tarif hélico, je ne viens plus sur les lieux ?
8: Oui, il y en a beaucoup. Beaucoup, beaucoup. Mais vraiment. Parce que même l'hôpital, si vous voulez...
7: Vous dites beaucoup, beaucoup.
8: Ouais.
7: En termes de quantité, c'est combien ?
8: Alors, ce qui est concerné, là, c'est 43-45 professionnels. On a compté...
7: Qui venaient régulièrement à l'Île-Dieu avant décembre 2025.
8: Oui, c'est ça. Donc, ils faisaient 1000 passages par an, à peu près. Et puis là, on les a comptés. Et puis surtout, les professions qui dépendent du département vont être écartées de ce dispositif. C'est le département qui va payer directement. Alors ça, c'est une petite... mais il y a quand même une dizaine de professionnels qui prenaient l'hélicoptère, tout ce qui est assistante sociale, tout ça. Le département va directement payer l'hélicoptère, voilà. Parce qu'ils font des compensations, d'autres compensations pour le tarif filet et puis pour les professions. Donc, ils ont dit, ce sera plus simple, nos agents départementaux, ils n'auront pas cette carte, mais nous, on payera directement.
7: Pas simple à comprendre tout de même.
8: Oui, c'est vrai que c'est un peu compliqué, mais en fait, l'objectif est atteint, c'est-à-dire que tous les soignants, médecins, aides-soignants, infirmières, kinés, ostéos, qui viendront sur l'Île-Dieu, qui justifieront de leur statut, mais aussi qui travaillent sur l'Île-Dieu. Attention, c'est pas, par exemple, un résident qui a une maison sur l'île et qui est médecin par ailleurs, ne pourra pas...
7: Je vous arrête. Qu'est-ce que vous appelez travailler sur l'Île-Dieu, venir une fois par mois, deux fois par mois, trois fois par mois, ou une fois tous les deux mois ?
8: Non,
7: il n'y a pas de règle ?
8: Non, il n'y a pas de règle. Parce que ça va être une usine à gaz, autrement. Non. Ils devront justifier de leur travail sur l'Île-Dieu. Par exemple, je sais qu'il y a un prothésiste qui vient sur l'île, qui a trois patients seulement, qui est sur l'île, mais qui vient régulièrement. Alors, ça peut être une fois tous les 5-6 mois, ça dépend.
7: S'il a des demandes.
8: Voilà, si le patient a une demande particulière, il vient pour les trois. Mais ces trois personnes, ça leur évite d'aller sur le continent. C'est,

0: commune, 30 000 euros pour le département de la Vendée et 20 000 euros pour la région. Parce qu'en fait, les 53 euros, hein, c'est un petit peu compliqué, les 53 euros du tarif, la compensation, qui a ces 53 euros, c'est la différence entre le tarif continental et le tarif îlet, 53 euros. Et ben, c'est 18 euros pour la commune de Lisle-Dieu, 18 euros pour le département et 17 euros pour la région.
1: Mise en place à partir du 1er novembre, c'est ce que vous nous disiez, Carole
0: Charbon. C'est ça. Parce que c'est très compliqué, hein. Il y a des conventions à signer effectivement dans les trois collectivités, et puis il faut que Oya Illico puisse se mettre au clair avec cette carte. Voilà, il faut trouver aussi les bons justificatifs, etc. Ça a été très long, certes, c'est trop long, je le conçois, mais il fallait passer par toutes ces étapes pour être juridiquement viable et ne pas avoir de recours.
1: Convention signée entre ces trois entités, pour combien de temps? C'est 1, 2 ans, 3 ans ou plus, ou vous ne le savez pas pour le moment?
0: En fait, c'est 1 an renouvelable. Donc, en fait, à chaque fois, on renouvelle la convention.
1: Le tarif, il est toujours d'actualité, Carole Charbon, vous êtes d'accord?
0: Oui, le tarif, il est toujours d'actualité, il n'y a pas de souci là-dessus.
1: Convention signée pour combien de temps?
0: Je crois que c'est 5 ans.
1: Pareil, renouvelable.
0: Ouais, s'il y a besoin, il faut la renouveler, mais voilà, c'est normal qu'il y ait quand même une date. C'est tout à fait logique. En tous les cas, on est très content de voir ce tarif arriver parce que c'est une demande des professionnels médico-sociaux. On va enfin pouvoir avoir des gens qui peuvent prendre l'hélicoptère quand c'est nécessaire, parce que on pourrait dire ouais, ils peuvent prendre le bateau, oui, mais non, il y a des professions qui sont très demandées, donc il faut leur allouer le tarif filet pour l'hélicoptère.
1: Carole Charbon, une des conseillères départementales du canton de Lisle-Dieu, merci beaucoup.
0: Merci.
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Il est 13h. 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
1: C'est une nouvelle semaine qui commence en ce lundi 5 octobre. Vos sorties à faire sur Lilieu avec, pour ce lundi, du cinéma avec deux films à retrouver au ciné Hillet. Le premier, c'est à 18h et c'est Garance, un drame français avec Adèle Exarchopoulos qui incarne justement cette Garance, hein, une jeune actrice qui rêve de réussir mais qui a du mal un peu à trouver sa place dans le milieu très compliqué, hein, du cinéma. Alors pour avancer, eh bien, elle s'accroche à son travail, voilà, elle travaille tout le temps, elle voit ses amis, elle les rencontre, elle fait plein de rencontres et puis elle fait beaucoup de fêtes également, de plus en plus, et elle s'accroche de plus en plus à l'alcool également, qui devient un refuge un peu pour elle. Et alors pendant 8 ans, eh bien, on va suivre comme ça un peu son parcours, ses amours, ses joies, mais aussi ses galères et ses moments de doute, jusqu'au jour où sa consommation d'alcool va la confronter à une question existentielle. Eh bien, continuer à vivre comme ça ou essayer de changer de vie et reprendre un peu sa vie en main, c'est à découvrir à 18h aujourd'hui. Ce soir à 21h, c'est Histoire de la nuit, un thriller franco-belge adapté du roman de Laurent Mauvignier avec Afsia Herzi, Bastien Bouillon, Benoît Magimel et Monica Bellucci. Et ça se déroule dans un hameau un peu isolé. On retrouve Nora, Thomas et leur fille Ida qui vivent dans une grande ferme avec pour seule voisine Christina, une artiste peintre italienne. Ils sont en train de préparer l'anniversaire de Nora et à ce moment-là, trois hommes commencent à rôder autour de la maison avant de s'inviter à la fête. Une soirée qui va rapidement virer au cauchemar et faire ressurgir les secrets enfouis du passé. C'est à découvrir à 21h ce soir. Demain mardi, du cinéma également, avec deux films là aussi à découvrir au ciné Hillet, avec un nouveau film d'ailleurs à 18h, ce sera Dégel en version originale, un film policier hispanique qui se déroule au Chili dans les années 90, un pays encore marqué par la dictature, hein, qui se termine tout juste, et on suit une petite fille comme ça qui passe ses vacances chez ses grands-parents et qui va se lier d'amitié avec une jeune touriste allemande. Mais lorsque celle-ci va mystérieusement disparaître, elle va se lancer à sa recherche. Malgré l'absence de la moindre piste, une enquête qui va peu à peu révéler les secrets d'un pays encore hanté par son passé. C'est à découvrir donc demain mardi à 18h. À 21h, demain ce sera Garance, hein, donc qui passe aujourd'hui à 18h, il repasse demain à 21h. Et puis on enchaîne avec mercredi, il va y avoir pas mal de choses mercredi, avec une visite de l'expo sur les pompiers à 11h. Et puis dans le cadre des semaines d'information sur la santé mentale, il va y avoir pas mal de choses avec des ateliers création à partir de 11 ans, de 15h à 17h et des lectures à deux voix à partir de 16 ans de 19h à 19h30, tout ça au pôle culturel dans le cadre des semaines d'information sur la santé mentale. Et puis il y aura deux nouveaux films au cinéma, il est mercredi, je vous en reparlerai dans un prochain agenda.
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Il est 14h. 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
2: Bonjour à toutes et à tous, soyez les bienvenus à l'écoute d'RFI. En direct de Paris, il est 18h.
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2: Bonjour à toutes et à tous. Lundi 5 octobre, voici les titres de cette édition. Il en appelle aux Espagnols. Pedro Sanchez demande aux électeurs espagnols de venir voter plus tôt que prévu. Le Premier ministre convoque ce qu'on appelle des élections anticipées le 29 novembre prochain. Nous explique dans un instant Daniel Valo. En France, le mouvement lycéen, en attendant la mobilisation nationale de demain, de nombreux lycées sont restés fermés aujourd'hui avec encore des violences. Ailleurs sur la planète, la bourse de Sao Paulo a déjà réagi au résultat du premier tour de l'élection présidentielle au Brésil. Le candidat d'extrême droite arrive en tête. Les cours de la bourse de Sao Paulo s'envolent de 8%. Et puis enfin, l'équipe de France de football accueille dans un peu plus de 2 heures la Belgique. Et Zinedine Zidane, que vous entendrez, prévient, il y aura des changements. Paris risqué, coup de poker, Pedro Sanchez décide de s'en remettre au peuple. Le Premier ministre espagnol décide de convoquer des élections législatives anticipées. Des élections qui auront lieu dans un mois et demi alors qu'elles étaient prévues à la mi-2027. Alors pourquoi le calendrier est accéléré? Daniel Valo, l'annonce était plus ou moins attendue. Elle intervient 3 jours après un sérieux revers pour Pedro Sanchez, puisque le Parlement espagnol a rejeté les mesures qu'il défend pour tenter de répondre à la crise du logement.
5: Oui, la crise du logement dure depuis des années en Espagne, mais elle a pris ces dernières semaines une ampleur politique sans précédent avec l'expulsion de Marie-Carmen Abascal, cette femme de 87 ans devenue le symbole de cette crise. Pedro Sanchez a proposé 2 textes de loi pour remédier à la crise du logement. Ces 2 textes ont été rejetés par le Parlement et fort logiquement, il a donc choisi de provoquer ces élections anticipées.
2: Un choix risqué pour le dirigeant espagnol qui est à la traîne dans les sondages.
5: Oui, Pedro Sanchez est fragilisé par les scandales de corruption qui ont éclaboussé son entourage, par la crise migratoire de Ceuta également. Le dirigeant socialiste a donc peu de chances de l'emporter, mais cette chance, il veut la saisir à un moment qu'il considère comme étant favorable, en espérant mobiliser son électorat sur cette question du logement. Alors oui, c'est un pari, c'est un coup d'éclat après 8 années passées au pouvoir, mais Pedro Sanchez est familier de ces coups d'éclat et cela lui a souvent réussi par le passé.
2: À noter que le président du Parti populaire en Espagne, son principal rival, s'est en tout cas réjoui de cette annonce. Alberto Núñez Feijóo a réclamé à corps et à cri depuis maintenant plusieurs mois la tenue de ces élections. C'était Daniel Valo. L'actualité en France, où il est 18h passé de 3 minutes, la mobilisation des lycéennes et des lycéens est restée intacte aujourd'hui. Avec des centaines d'établissements fermés, plusieurs incidents, dont un grave concernant un jeune, un adolescent de 15 ans qui a perdu sa main aujourd'hui à Lens. Édouard Geffray, le ministre de l'Éducation, estime humainement dramatique le fait qu'un lycéen ait été gravement blessé aujourd'hui. Par ailleurs, la société civile s'inquiète aussi de toutes ces violences. La Ligue des droits de l'homme dénonce le recours à la pression d'une ampleur inédite contre ce mouvement lycéen. Emmanuelle Jourdan-Chartier est la vice-présidente de la Ligue des droits de l'homme.
6: Ça n'est pas parce qu'il y a une poubelle qui brûle que ça nécessite une charge ou qu'une charge est proportionnée. Et cette charge, en revanche, va nourrir la colère, le désordre des lycéens mineurs très jeunes qui s'éparpillent dans tout le quartier, sur des rues avec de la circulation. Donc là, il y a quelque chose où c'est l'engagement et l'action qui est censée être du maintien de l'ordre qui crée le désordre, en fait. Je suis aussi parent d'élèves voilà, citoyens, citoyennes, ce sont des enfants. Quand on voit la tête qui claque au sol, le genou sur le cou, les gamins qui sont parfois très jeunes, qui sont immédiatement menottés, serrés dans le dos, traînés. À Saint-Denis, donc, les camarades observateurs faisaient état de jeunes filles qui ont été traînées par le cou après, au moment de l'interpellation. Ce sont des pratiques d'interpellation qui sont extrêmement brutales et qui créent une terreur. Comment voulez-vous qu'ils se sentent légitimes à exercer un droit de manifester s'ils assistent à ça? C'est extrêmement traumatisant, bien entendu, pour ceux qui le subissent, mais aussi pour tous ceux qui sont autour.
2: La vice-présidente de la Ligue des droits de l'homme en France, propos recueillis par Laura Martel. Ces images spectaculaires qui montrent des façades de lycées en feu ou de violents affrontements entre jeunes et forces de l'ordre font aussi réagir à l'étranger. Exemple avec deux pays, aux États-Unis et en Iran. Tout d'abord, Paris brûle à nouveau, a écrit hier le fils du président américain Donald Trump Jr. Il attribue cette crise à une politique d'immigration sans entrave. Et puis l'Iran a également réagi par la voix du ministre des Affaires étrangères qui dénonce une violence, je le cite, disproportionnée et injustifiable contre les lycéens.
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2: L'actualité sur le continent africain tout d'abord, l'épidémie d'Ebola en RDC. Selon les derniers chiffres officiels, le nombre de cas confirmés a atteint 8544 personnes dans les 7 provinces touchées de la République démocratique du Congo. L'Ituri, le Nord Kivu, le Bawele, le Owele, Tchopo ou encore le Sud Ubangi. 8544 cas confirmés, dont 4114 morts. L'Ituri reste l'épicentre de l'épidémie, la région la plus touchée, notamment le territoire de Mombasa, où rien qu'hier, 18 personnes sont mortes victimes d'Ebola. Le Sénégal est sous les eaux, de fortes pluies provoquent en ce moment d'importantes inondations dans le pays. Dakar et plusieurs régions sont touchées, il y a plusieurs victimes. Le gouvernement sénégalais a déclenché un plan d'urgence alors que de nouvelles pluies sont attendues. Les marchés économiques apprécient particulièrement le résultat du premier tour de l'élection présidentielle. Au Brésil, les cours de la bourse de Sao Paulo s'envolent de 8% ce matin. Une forte hausse au lendemain des résultats qui mettent en tête Flavio Bolsonaro. Le fils de l'ex-président d'extrême droite, Jair Bolsonaro, a créé la surprise hier. Il obtient 47% des suffrages contre 45% pour le président sortant, Lula. En attendant le deuxième tour, prévu dans 3 semaines, une chose est sûre, la marque Bolsonaro gagne du terrain au Brésil. Pour Frédéric Louau, il est professeur en sciences politiques à Bruxelles.
4: Le clan Bolsonaro est aussi avant tout peut-être une entreprise familiale qui fonctionne très bien, puisqu'il y a 2 frères de Flavio Bolsonaro qui ont été élus, l'un sénateur et l'autre député fédéral. Sa belle-mère, Michelle Bolsonaro, a été elle-même élue sénatrice. Le frère de Jair Bolsonaro a été élu lui aussi député fédéral. On voit bien que toute la famille est mobilisée et que le nom Bolsonaro est une publicité en lui-même et permet de se faire élire assez facilement au Brésil. D'ailleurs, à l'époque, peu de personnes pensaient que Flavio Bolsonaro pourrait être compétitif face à Lula. Certains membres du bolsonarisme considéraient qu'il fallait présenter quelqu'un de plus expérimenté, comme le gouverneur de São Paulo sortant, Tarcísio de Freitas. Mais finalement, le pari de Jair Bolsonaro de transférer son capital politique directement vers son fils et de maintenir finalement cette lignée familiale semble avoir fonctionné, du moins pour le premier tour.
2: Des propos recueillis par Anne Kantner à la mi-journée. Entre-temps, le président Lula a réagi. L'actuel président brésilien reconnaît qu'il ne s'attendait pas à un tel résultat. Il ne désespère pas de rattraper son retard et de l'emporter dans 3 semaines. Football, avant de refermer ce journal avec ce dernier rendez-vous de cette première fenêtre internationale pour l'équipe de France, leader de leur groupe malgré le match nul concédé face à l'Italie. Les hommes de Zinedine Zidane reçoivent dans un peu plus de 2 heures la Belgique au Stade de France. Alors, laissez un peu sur leur faim, les supporters espèrent assister à une victoire pour bien conclure ce premier chapitre avec Zinedine Zidane, le sélectionneur qui a d'ores et déjà annoncé qu'il y aurait du changement.
7: Il y aura des changements, ça c'est sûr. C'est notre quatrième match. Il faut pas non plus faire n'importe quoi. Et surtout parce que aussi on est 23. On va faire des changements intelligents et surtout pour être compétitif pour ce match-là. Là, je suis un peu frustré parce que justement ça va s'arrêter. Dernier coup de collier à donner. Les joueurs ont vraiment bien travaillé. C'est la chose la plus importante maintenant. Ça serait bien justement de terminer par une victoire.
2: Zinedine Zidane, le sélectionneur de l'équipe de France. France-Belgique, c'est à partir de 20h45.
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2: Bonjour à tous et bienvenue dans cette nouvelle chronique culture de la Pokitech. Aujourd'hui, je vais vous parler du film Spider-Man Brand New Day. Donc, c'est un film d'action, aventure, fantastique et science-fiction qui a été réalisé par Destin Daniel Cretton, scénarisé par Chris McKenna et Eric Sommers et distribué par Sony Pictures Releasing France. Il est sorti au cinéma en France le 29 juillet 2026 et il dure 2h25. Côté casting, on retrouve notamment Tom Holland dans le rôle de Peter Parker, Zendaya dans le rôle de MJ, Sadie Sink dans le rôle de Jean Grey, Jacob Batalon dans le rôle de Ned et John Bernthal dans le rôle de Frank Castle. Donc, le résumé de ce film, 4 ans se sont écoulés. Peter, désormais adulte, vit seul. Il s'est volontairement effacé de la vie et des souvenirs de ses proches. Luttant contre le crime dans un New York qui ne le reconnaît plus, il se consacre entièrement à la protection de la ville, un Spider-Man à plein temps. Mais à mesure que les responsabilités s'intensifient, la pression provoque une transformation physique surprenante qui menace son existence, tandis qu'une étrange nouvelle vague de crimes donne naissance à l'une des menaces les plus redoutables qu'il ait jamais affrontées. Concernant maintenant mon avis, eh bien Spider-Man est sans aucun doute mon super-héros préféré dans l'univers de Marvel. Et même si la première trilogie gardera à jamais une place particulière dans mon cœur, c'est toujours aussi chouette de retrouver Tom Holland dans le rôle de l'araignée sympa du quartier. Ce quatrième volet a réussi à me toucher en plein cœur avec la situation terrible dans laquelle Peter se retrouve. Plus personne ne se souvient de lui, ce qui le plonge dans une solitude profonde, son rôle de Spider-Man étant la seule chose qui le pousse à continuer à sortir et à aller de l'avant. Donc c'était absolument terrible d'assister à son isolement forcé, surtout quand on revoit des figures bien connues des précédents films. Le côté humoristique est donc un petit peu plus mis de côté ici pour se concentrer sur l'évolution de Peter, aussi bien physique que psychologique. Et c'était aussi chouette de retrouver le Punisher dans ce volet, puisqu'il apporte un soutien plus que bienvenu à l'araignée. Donc c'était un film vraiment touchant, qui a parfaitement dosé les phases d'action et celles plus calmes d'introspection, avec un héros qui reste le meilleur à mes yeux, un héros banal et profondément humain, auquel on peut facilement s'attacher et s'identifier. J'accorde donc la note de 4,5 sur 5 à ce quatrième volet de l'araignée. Voilà, donc je rappelle que le film Spider-Man Brand New Day est sorti au cinéma en France le 29 juillet 2026. C'est tout pour la chronique d'aujourd'hui, j'espère qu'elle vous aura plu. Je vous donne rendez-vous dès demain pour une nouvelle émission de la Pokitech. Sur ce, bye bye!
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0: 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Il est 19h. 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
2: Lundi 5 octobre, bonsoir à tous. Soyez les bienvenus dans la session soirée de l'info sur RFI. C'est parti pour 3 heures d'actualité. Au programme, le grand reportage dans 10 minutes qui nous emmènera au Venezuela, 9 mois après l'intervention américaine. Intervention spectaculaire évidemment avec l'enlèvement du président Nicolas Maduro. 9 mois après, où en est le Venezuela? Eh bien les espoirs sont déçus. Ce sera avec Alice Campagnol. Juste après, le débat du jour. Ce soir, on va évoquer l'affaire qui électrise la politique en France actuellement. Ce sont les accusations d'antisémitisme qui visent le président du Rassemblement National, Jordan Bardella. Ça intervient alors que Marine Le Pen, candidate à l'élection présidentielle, fait la course en tête dans les sondages. D'où notre question ce soir. La popularité du RN est-elle inébranlable? Est-ce que les affaires n'ont aucun impact? Qu'est-ce qui peut affaiblir dès lors le parti? Réponse à suivre dans 30 minutes. Dans une heure, le grand journal du soir. Le dossier sera consacré au mouvement de protestation des lycéens en France qui prend de l'ampleur. 18h30 PU Afrique Soir, première édition de ce lundi.
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2: Et à 19h10 temps universel, dans 2h10, le grand entretien du soir avec Bénédicte Savoie, spécialiste de la restitution des œuvres pillées. Il y a un processus qui est en cours, qui est facilité en France par le vote d'une loi sur le sujet. Et loi, justement, suite à un rapport de Bénédicte Savoie, qui sera avec Frédéric Genot. Et puis Accent d'Europe, ça c'est le dernier rendez-vous, hein, vous le savez, de la session soirée de l'info sur RFI. L'anti-tsiganisme, ce soir au programme. Reportage en Suède, pays condamné pour discrimination. Et puis entretien avec Adèle Sudre, autrice de la géopolitique des Roms. Ce sera à 19h40, temps universel. Voilà pour le programme, pour l'heure 17h02, temps universel. Bonsoir Adrien Delgrange.
4: Bonsoir Romain, bonsoir à toutes et à tous.
2: Et donc à la une ce soir, cette contestation lycéenne en France qui continue.
4: Aujourd'hui, 413 établissements ont fait l'objet d'actions ou de perturbations selon le ministère de l'Éducation nationale. Malgré l'annonce d'un plan pour résoudre les absences des professeurs ou encore les postes non pourvus, à Marseille, les lycéens estiment ces réponses du gouvernement insuffisantes. Ils ont voté en Assemblée Générale le principe de ce qu'ils appellent une semaine noire. Zoé Cotin, vous les avez interviewés lors d'un rassemblement cet après-midi sur le Vieux-Port.
5: Sous l'ombrière du Vieux-Port, près de 200 lycéens se sont réunis avec banderoles et mégaphones. Parmi eux, Eustache, qui déplore les annonces du gouvernement.
6: La répression, elle est exceptionnelle. Ça, c'est la première réponse du gouvernement. C'est d'envoyer la police. On vient d'apprendre qu'il y a un lycéen qui vient de perdre une main à Lens. Lors d'un blocus, en fait, on risque notre vie pour demander des conditions de travail et des conditions d'études qui sont dignes.
5: Ces derniers jours, selon Fabio du Mouvement National Lycéen, les organisations étudiantes se sont organisées avec les syndicats pour étendre leur mobilisation.
7: On a besoin d'une convergence des luttes, en fait, pour que le mouvement fonctionne. Parce que nous, petits lycéens tout seuls, on va pas réussir tout seul. C'est bien ce qu'on fait, mais avec tous les secteurs de travail, on peut faire 10 fois plus.
5: Dans la foule, quelques parents d'élèves ont déjà rejoint le mouvement, par adhésion, mais aussi par crainte, comme cette mère d'élève qui a posé une journée de travail pour son fils.
8: Je trouve ça très bien qu'il milite et qu'il se batte pour que l'éducation nationale reste nationale. Voilà. Après, pourquoi je suis là? Pour m'assurer que ça va aller, qu'ils vont pas être agressés par les policiers, qu'il ne va pas y avoir de dérapage à cause des forces de l'ordre.
5: D'autres manifestations et blocus sont prévus pour la semaine, ailleurs que devant les lieux d'études, nous souffle-t-on, puisqu'ils ont été fermés. Zoé Cotin, Marseille. RFI.
4: Demain, nouvelle journée de mobilisation du mouvement lycéen en France, auquel se joindront des syndicats. La colère, et vous l'avez entendu, est restée forte encore aujourd'hui, avec plusieurs incidents, dont un grave concernant un jeune homme de 15 ans qui a perdu une main à Lens. Selon une source policière, ce jeune homme aurait ramassé une grenade de désencerclement pour la relancer sur les forces de l'ordre. À l'instant, le président nigérian confirme la mort de 32 personnes dans le crash d'un avion de l'armée de l'air. Cet avion de l'armée nigériane s'est écrasé dans le sud du pays cet après-midi. L'appareil effectuait un vol de routine entre Benin-Sutti et Lagos lorsque l'accident s'est produit. La situation au Yémen à présent. Après plusieurs semaines de recul face aux rebelles houthis, les forces gouvernementales yéménites revendiquent ce lundi un succès important. Lancées dans une contre-offensive d'ampleur, elles affirment, Guilhem Deltay, avoir repris le contrôle du port de Mocha et du stratégique détroit de Bab el-Mandeb.
1: Oui, les combats, Adrien, pour le contrôle de Bab el-Mandeb ont été féroces, déclarent les forces gouvernementales, mais elles assurent qu'ils ont tourné en leur faveur ce lundi. Ces combats se sont déroulés en plusieurs points, en tout cas de la côte sur la mer Rouge, la ville de Dubab, à proximité immédiate du détroit, et celle de Mocha, un peu plus au nord. Ce soir, les forces gouvernementales affirment donc contrôler à la fois cette voie maritime stratégique et le port de Mocha. Cette annonce marque le premier succès notable des troupes du gouvernement internationalement reconnu après des semaines de recul. Le détroit de Bab el-Mandeb et Mocha sont notamment tombés aux mains des rebelles houthis le mois dernier. Un premier succès enregistré 24 heures après l'annonce d'une contre-offensive. Le président yéménite, qui vit en exil en Arabie Saoudite, avait jugé hier que les mécanismes de désescalade avaient échoué. Le littoral a donc été l'une des premières cibles des forces gouvernementales soutenues par Riyad, mais celles-ci ont aussi lancé une offensive sur Sanaa, la capitale, qui est pourtant contrôlée par les houthis depuis 2014. Les deux parties sont engagées dans une guerre, semblent déterminées aujourd'hui à faire bouger en profondeur les lignes de front qui étaient gelées depuis la trêve signée en 2022.
4: Guilhem Deltay, et puis dans la région, nous apprenons à l'instant qu'en Arabie Saoudite, de fortes explosions ont été entendues à Riyad, rapportent nos confrères de l'agence France-Presse. En Espagne, l'annonce était attendue, mais elle n'en constitue pas moins un coup de poker de la part de Pedro Sanchez. Le chef du gouvernement espagnol convoque des élections anticipées, élections qui auront lieu à la fin du mois de novembre. Un pari pour reprendre l'initiative politique et tenter de se maintenir au pouvoir après le rejet il y a 3 jours par les députés de ces mesures pour mettre un terme à la crise du logement. Manuel Peloal était notre invité à la mi-journée, hispaniste, professeur à l'université d'Angers. Pour elle, Pedro Sanchez prend un pari risqué.
9: C'est son dernier pari, on va dire. Et il a dit dans le discours qui annonce la tenue d'élection le 29, il dit, bon, finalement, ça va être aux Espagnols de choisir ce qu'ils veulent. Est-ce qu'ils veulent revenir à une droite, on va dire, très traditionnelle, ou est-ce qu'ils veulent suivre le modèle de Milei, le modèle des droites, disons, européennes et mondiales, ou est-ce qu'elle veut maintenir ce gouvernement à quand même donner, quand on regarde l'augmentation du salaire minimum, qui ne s'était pas faite depuis des dizaines d'années, on regarde beaucoup de mesures que la population approuve, et même sur le logement, ce qui est intéressant, c'est que même des gens, disons, de droite, étaient prêts à manifester et à soutenir cette loi. C'est comme pour les régularisations massives qui sont une politique de l'Espagne depuis 30 ans. Ils font ça tous les 10 ans. Le patronat était d'accord. Donc, il n'est pas évident que tout le monde le soit contre lui.
4: Manuel Piolle était l'invité d'RFI Midi. Et puis, ce vol d'une œuvre d'art la nuit dernière en France, il s'agit d'un livre d'une valeur exceptionnelle car illustré par le peintre surréaliste Salvador Dali. Le livre de l'Apocalypse, c'est son nom, a été dérobé la nuit dernière au Centre d'art contemporain d'Issoire. Sport, football, 4e et dernier match de la Ligue des Nations pour l'équipe de France. Les Bleus affrontent la Belgique une semaine après l'avoir battu à Bruxelles. Bonsoir Cédric De Oliveira.
10: Bonsoir Adrien.
4: C'est l'occasion pour les joueurs de Zinedine Zidane de bien terminer cette séquence internationale.
10: Oui, les débuts de Zinedine Zidane, en tout cas la première période, ses débuts sur le banc tricolore qui vont s'achever donc avec un 4e et dernier match après une victoire en Turquie, une autre en Belgique, à chaque fois 1-0, et puis ce match nul vendredi au Stade de France face à l'Italie, l'équipe de France qui est donc invaincue dans cette Ligue des Nations, une équipe de France new look avec de nouveaux visages, on pense notamment à des joueurs comme Lucas Acuña, Jérémy Jacquet qui ont fait leur début dans cette séquence et qui donc, Zinedine Zidane a fait d'autres choix. Je vais vous parler de la composition d'équipe, Adrien, puisqu'il y a des surprises et de nouveaux néophytes, avec Guillaume Rest qui va faire ses débuts en équipe de France à la place de Mike Maignan. Pour le reste, Jules Koundé, c'est un cadre de cette équipe. Il y aura Leniro aussi, le défenseur central qui profite justement d'un souci physique de Jérémy Jacquet pour honorer sa première sélection avec Maxence Lacroix, Andy Diouf à gauche et puis un milieu de terrain composé d'Akliouche, de Manu Koné et de Kamavinga. Et puis devant, Ousmane Dembélé sera capitaine, il sera épaulé de son ancien coéquipier au PSG, Bradley Barcola. Devant, en pointe, Esteban Le Poll, qui sera titulaire pour aller marquer des buts aux Belges, puisque, eh bien, vous savez, Kylian Mbappé, le capitaine habituel, est forfait et resté à Madrid, voilà, pour la composition de cette équipe de France face à la Belgique.
4: Merci Cédric De Oliveira, on vous retrouvera dans nos prochaines éditions. Coup d'envoi de ce match, 18h45 dans le...
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6: Pour faciliter la venue des professionnels médicaux et sociaux sur l'Île-Dieu en hélicoptère, un nouveau dispositif a été élaboré entre la région Pays de Loire, le département de la Vendée et la mairie de L'Île-Dieu. Carole Charot, une des conseillères départementales du canton de L'Île-Dieu. Bonjour.
7: Bonjour.
6: Ça va bien en pleine forme, Carole ?
7: Oui, oui, ça va.
6: Pourquoi ce nouveau dispositif ? Car il a été annulé en décembre 2025 ?
7: Oui, la subvention régionale a été supprimée en décembre 2025. Donc, on avait bien appelé la population à venir manifester, faire une pétition, etc. Donc, on a pu, en mai, rétablir le tarif pour les insulaires, mais que pour les résidents permanents.
6: En mai 2026.
7: En mai 2026, pardon. Et donc, ce qui obligeait aussi les autres insulaires, donc les insulaires travailleurs qui viennent pour leur travail à L'Île-Dieu, hein, ils ont une carte, pas la carte bleue, mais la carte verte.
6: C'est quoi la différence entre carte bleue et carte verte ?
7: Alors, les cartes bleues, c'est tous ceux qui ont une résidence permanente sur l'île, une résidence principale. Tandis que les cartes vertes, ce sont tous les saisonniers, les gens qui viennent pour le travail. Et donc, tout cela, ils ont été écartés du dispositif.
6: Ce nouveau dispositif qui sera mis en place à partir du 1er novembre 2026, c'est exclusivement pour les professionnels médicaux et sociaux.
7: Oui, parce qu'on s'est dit, pour les professionnels médico-sociaux, ça, s'ils ne viennent plus, il n'y a plus d'accès aux soins pour les îlets. Donc, les autres, bien sûr, qui sont nécessaires aussi à la vie de l'île, mais ceux-là, ils sont vraiment essentiels, c'est presque vital. Donc, on s'est battu, on a essayé vraiment de dire qu'ils ne pouvaient plus, s'ils ne pouvaient plus prendre l'hélicoptère...
6: Vous êtes battu avec qui ? Avec le conseil régional ?
7: Oui, avec surtout...
6: le conseil départemental ou les deux ?
7: Non, surtout la mairie. La mairie, on a essayé de dire au département et à la région, s'ils viennent plus, ils vont plus soigner les îlets. Donc,
6: oui, c'est ce que je vous disais, c'est la région et le département qui ne voulaient pas entendre raison.
7: C'est-à-dire surtout la région. Et donc, on a essayé... Puis la région, quelque part, elle disait aussi... c'est pas légal ce que vous nous dites là. C'est-à-dire qu'on peut pas légalement faire un tarif ilet pour les professions médico-sociales.
6: Ça, c'était en décembre 2025.
7: Donc,
6: remettre dans le contexte. Parce que c'est pas simple à comprendre.
7: Non, c'est vrai, c'est pas simple, c'est compliqué. Et donc, le département, s'est attelé à trouver une solution juridique.
6: Le département de la Vendée.
7: Oui. À essayer de trouver un moyen juridique, des arguments juridiques pour dire les professions médico-sociales, ils vont avoir le tarif ilet parce qu'ils ont une mission ici de service public. Donc, par cela...
6: Ça a remonté à la région et la région a dit oui.
7: Et la région a dit oui. Donc ça, c'est une vraie victoire.
6: C'est sûr, c'est acté ?
7: C'est acté. Là, on est en train de justement de faire les conventions pour que ce soit voté dans les trois collectivités. Donc là, on a fait celle du département, celle de la commune. Il reste celle de la région.
6: Ça sera voté quand, la région ?
7: Ça sera voté en octobre. Donc c'est pour ça que le tarif, ce nouveau tarif, il est, qui sera pour les professions médico-sociales.
6: Exclusivement, on le rappelle.
7: Oui, exclusivement pour eux.
6: Les autres professions sont écartées.
7: Oui, et ce sera au 1er novembre.
6: Comment s'articule ce dispositif alors ?
7: Alors c'est comme le tarif il est normal pour les résidents permanents, hein, c'est-à-dire que les gens ils vont avoir les professions médico-sociales vont avoir une carte spéciale, mais que pour l'hélicoptère. Hein, et donc,
6: ça sera pas la même pour le bateau ?
7: Non, ça sera pas la même.
6: Parce donc que ça fait deux cartes ?
7: Ça fait deux cartes pour celle-ci, hein, pour ces professions-là. Et donc, grâce à cette carte, ils vont pouvoir bénéficier du tarif filet. Après, c'est la tambouille des collectivités qui vont devoir payer Oya Hélicoptère pour compenser le tarif continental, entre le tarif continental et le tarif filet.
6: Si des professionnels médicaux ou sociaux nous écoutent, comment demander cette carte ?
7: Alors, tout simplement en demandant à la mairie, comme une carte insulaire normale. Et bien sûr, ils devront justifier d'abord de leur statut.
6: C'est ce que j'allais vous demander. Hein, comment se justifier ?
7: De médecin ou d'aide-soignant, etc.
6: Kiné, ça fonctionne ou pas ?
7: Kiné, ça fonctionne. Toutes les
6: ostéopathes aussi ?
7: Oui. Tous ceux qui ont un numéro RPPS, je crois que ça s'appelle. En fait, c'est un numéro d'acteur médico-social.
6: Est-ce que vous savez si des professionnels médicaux ou sociaux venaient sur les lieux avant et se disaient, s'il n'y a pas le tarif hélico, je ne viens plus sur les lieux ?
7: Oui, il y en a beaucoup. Beaucoup, beaucoup. Mais vraiment. Parce que même l'hôpital, si vous voulez...
6: Dites beaucoup, beaucoup.
7: Ouais.
6: En termes de quantité, c'est combien ?
7: Alors, ce qui est concerné, là, c'est 43-45 professionnels. On a compté...
6: Qui venaient régulièrement à l'île-Dieu avant décembre 2025.
7: Oui, c'est ça. Donc, ils faisaient 1000 passages par an, à peu près. Et puis là, on les a comptés. Et puis surtout, les professions qui dépendent du département vont être écartés de ce dispositif. C'est le département qui va payer directement. Alors ça, c'est une petite... mais il y a quand même une dizaine de professionnels qui prenaient l'hélicoptère, tout ce qui est assistante sociale, tout ça. Le département va directement payer l'hélicoptère. Voilà. Parce qu'ils font des compensations, d'autres compensations pour le tarif filet et puis pour les professions. Donc, ils ont dit, ce sera plus simple, nos agents départementaux, ils n'auront pas cette carte, mais nous, on payera directement.
6: Pas simple à comprendre tout de même.
7: Oui, c'est vrai que c'est un peu compliqué, mais en fait, l'objectif est atteint, c'est-à-dire que tous les soignants, médecins, aides-soignants, infirmières, kinés, ostéos, qui viendront sur l'île-Dieu, qui justifieront de leur statut, mais aussi qui travaillent sur l'île-Dieu. Attention, c'est pas, par exemple, un résident qui a une maison sur l'île et qui est médecin par ailleurs, ne pourra pas...
6: Je vous arrête, qu'est-ce que vous appelez travailler sur l'île-Dieu, venir une fois par mois, deux fois par mois, trois fois par mois, ou une fois tous les deux mois ?
7: Non,
6: il n'y a pas de règle ?
7: Non, il n'y a pas de règle, parce que ça va être une usine à gaz, autrement. Non, ils devront justifier de leur travail sur l'île-Dieu. Par exemple, je sais qu'il y a un prothésiste qui vient sur l'île, qui a trois patients seulement, qui est sur l'île, mais qui vient régulièrement. Alors ça peut être une fois tous les 5-6 mois, ça dépend.
6: S'il a des demandes.
7: Voilà, si le patient a une demande particulière, il vient pour les trois. Mais ces trois personnes, ça leur évite d'aller sur le continent. C'est très important qu'ils puissent venir. Alors c'est un monsieur qui travaille sur le continent, hein, qui est très pris, donc il vient une demi-journée. Donc l'hélicoptère est indispensable pour lui.
6: Coût pour le département de la Vendée, la mairie de l'Île-Dieu et la région Pays de Loire.
7: Alors le budget alloué pour cette enveloppe, hein, c'est 80 000 euros. 30 000 euros pour la commune, 30 000 euros pour le département de la Vendée et 20 000 euros pour la région. Parce qu'en fait, les 53 euros, hein, c'est un petit peu compliqué, les 53 euros du tarif, la compensation, qui a ces 53 euros, c'est la différence entre le tarif continental et le tarif filet, 53 euros, c'est 18 euros pour la commune de Lisieux, 18 euros pour le département et 17 euros pour la région.
6: Mise en place à partir du 1er novembre, c'est ce que vous nous disiez, Carole
7: Charbon. C'est ça. Parce que c'est très compliqué, hein. Il y a des conventions à signer effectivement dans les trois collectivités. Et puis, il faut que Oya Illico puisse se mettre au clair avec cette carte. Voilà, il faut trouver aussi les bons justificatifs, etc. Ça a été très long. Certes, hein, c'est trop long, je le conçois. Mais il fallait passer par toutes ces étapes pour être juridiquement viable et ne pas avoir de recours.
6: Convention signée entre ces trois entités, pour combien de temps? C'est 1, 2 ans, 3 ans ou alors, plus, ou vous ne le savez pas pour le moment?
7: En fait, c'est 1 an renouvelable. Donc, en fait, à chaque fois, on renouvelle la convention.
6: Le tarif, il est toujours d'actualité, Carole Charbon, vous êtes d'accord?
7: Oui, le tarif, il est toujours d'actualité, il n'y a pas de souci là-dessus.
6: Même question, convention signée pour combien de temps?
7: Je crois que c'est 5 ans.
6: Pareil, renouvelable.
7: Ouais, s'il y a besoin, il faut la renouveler, mais voilà, c'est normal qu'il y ait quand même une date. C'est tout à fait logique. En tous les cas, on est très content de voir ce tarif arriver parce que c'est une demande des professionnels médico-sociaux. On va enfin pouvoir avoir des gens qui peuvent prendre l'hélicoptère quand c'est nécessaire, parce que on pourrait dire ouais ils peuvent prendre le bateau, oui, mais non, il y a des professions qui sont très demandées, donc il faut leur allouer le tarif filet pour l'hélicoptère.
6: Carole Charbon, une des conseillères départementales du canton de Lisieux, merci beaucoup.
7: Merci.
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0: 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Il est 20h. 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
2: L'heure de retrouver Christophe Pagé pour le grand journal du soir. Bonsoir Christophe.
4: Bonsoir Romain, bonsoir à toutes et à tous.
2: À la une ce soir, l'Espagne, le Premier ministre Pedro Sanchez qui convoque des élections anticipées.
4: Oui, pour fin novembre, après le rejet par le Parlement de mesures censées résoudre la crise du logement, car la coalition du Premier ministre est minoritaire. Pedro Sanchez dit donc vouloir une majorité pour faire plier les élites, d'où ces élections. Nous verrons ce qu'en pensent les manifestants à Madrid.
2: En France, le mouvement des lycéens qui se poursuit dans la violence.
4: Un adolescent de 15 ans a eu la main arrachée ce matin, dans le nord du pays, la Ligue des droits de l'homme et d'autres organisations et syndicats dénoncent ce qu'ils appellent une dérive globale par rapport à l'état de droit lors des interventions des forces de l'ordre. C'est le dossier de ce 20h. Pendant ce temps au Brésil, eh bien, le clan Bolsonaro, lui, se réjouit. Flavio, le fils de l'ancien président d'extrême droite, Jair Bolsonaro, arrive en tête du premier tour de la présidentielle. 2 points devant le président sortant, Lula. C'est une surprise. Et nous le verrons, on peut bien parler de clan puisque plusieurs membres de la famille Bolsonaro ont été élus au Parlement.
2: Et on va tenter de tirer les enseignements de ce premier tour au Brésil. Après ce grand journal du soir, Christophe, on va appeler nos confrères du quotidien français La Croix, notre confrère Gilles Biassette. Il a suivi aux côtés des soutiens du fils de l'ancien président ce scrutin dans le sud du pays.
4: Et puis, dernier point dans ce journal, on retournera en France où on parlera de la cellule de fact-checking du gouvernement. Son tout premier poste, eh bien, épingle des affirmations du président du MEDEF, le principal syndicat patronal qui n'a pas apprécié, c'est ce que nous dira Aurélien Devernois.
2: Le Premier ministre espagnol convoque donc des élections législatives anticipées.
4: Oui, et bien anticipées. Hein. Elles étaient prévues pour la mi-2027. Elles auront lieu fin novembre. Le Premier ministre, Pedro Sanchez, est en difficulté entre les critiques sur sa gestion de la crise migratoire de Ceuta et les accusations de corruption visant plusieurs de ses proches. Mais en avançant ces législatives, eh bien Pedro Sanchez veut capitaliser sur la grogne, la fureur même du parti de la population. Vendredi, les mesures présentées au Parlement pour résoudre la crise du logement ont été rejetées par les députés. La coalition du Premier ministre est en effet minoritaire. 2 nouvelles législatives sont donc prévues le 29 novembre pour, affirme Pedro Sanchez, obtenir une majorité bien plus large, progressiste, grâce à laquelle nous pourrons faire plier les élites. Notre correspondant à Madrid, François Musso, est allé recueillir les réactions à cette annonce de Pedro Sanchez à la Puerta del Sol, qui est l'épicentre de la contestation. Reportage.
5: Le campement n'a pas changé. Ici, dans cette place symbolique de la capitale, on a suivi avec attention la décision de Pedro Sanchez d'annoncer des élections anticipées. C'est avant tout un orgueil, car on est conscient que c'est ce mouvement qui en est à l'origine. Sarah est professeure de sociologie à l'Université Complutense.
6: Je crois que c'est le constat d'un grand succès. Cela fait moins de 15 jours que ce campement existe, et les députés se sont illustrés avec ce vote honteux en rejetant les 2 décrets. Décrets qui exigeaient tout au plus de reconnaître le logement comme un droit humain.
5: Pour Sarah, comme pour les milliers de militants mobilisés pour favoriser l'accès au logement et interdire les expulsions, l'essentiel, c'est de maintenir la lutte, car selon eux, c'est cette force qui fera plier les forces politiques. Pour ce qui est du choix, on penche plutôt pour la gauche, dont on pense qu'elle défendra davantage leurs intérêts. José est instituteur.
7: Ce que nous voyons arriver nous fait peur, car les partis de droite et d'extrême droite sont en meilleure position. Et bien entendu, ils vont faire du mal à la société.
5: Pour l'heure, les sondages indiquent que la droite est clairement favorite. Conservateurs et ultra ensemble obtiendraient la majorité à la Chambre basse. François Musso, Madrid RFI.
2: Autre titre ce soir, la France et le mouvement des lycéens qui s'est poursuivi ce lundi dans la violence. C'est le dossier de ce 20h.
4: Oui, alors d'abord, si la mobilisation des lycéens est restée forte aujourd'hui, elle est en baisse. 589 établissements perturbés contre 800 vendredi dernier. Mais c'est quand même à la veille d'une nouvelle journée de mobilisation à laquelle vont se joindre les syndicats. Et puis vous le disiez, cette journée a été marquée par les violences. Entre autres, un lycéen de 15 ans qui a eu la main arrachée lors d'une manifestation à Lens, dans le nord du pays. Depuis le début du mouvement, le ministre de l'éducation, Édouard Geffray, chiffre à 190 élèves le nombre de blessés depuis le début donc de ce mouvement. Et il parle, lui, de faits pour l'essentiel accidentels. Mais la Ligue des droits de l'homme et d'autres organisations et syndicats dénoncent, elles, une dérive globale par rapport à l'état de droit lors des interventions des forces de l'ordre. Laura Martel, bonsoir. Vous étiez à cette conférence de presse. La Ligue des droits de l'homme reproche aux autorités d'avoir fait le choix du tout répressif.
1: Oui, près de 2000 personnes arrêtées en une seule journée jeudi dernier. Ce chiffre qui tutoie le record historique des Gilets jaunes fin 2018 est déjà parlant pour la LDH, qui dénonce également la multiplication des interdictions de rassemblement autour des lycées et les fermetures administratives d'établissements comme une atteinte disproportionnée au droit de manifester et à la liberté d'expression. Disproportion aussi critique l'organisation dans les moyens employés face à des manifestants mineurs pour la plupart. Drones, LBD, lacrymogènes à outrance, effectifs massifs de policiers suréquipés, mais souvent non spécialistes du maintien de l'ordre. Pour la LDH, appliquer les doctrines d'engagement prônées en matière de violence urbaine est un choix grave qui assimile les jeunes à des ennemis intérieurs. Sa présidente, Nathalie Théot, s'inquiète des consignes données aux forces de l'ordre.
8: Il y a ce que les sociologues appellent un chèque en gris. C'est-à-dire pas un chèque en blanc quand même, mais un chèque en gris, puisque nous avons une consigne de Laurent Nunez qui a été écrite, qui dit « L'usage proportionné de la force ne doit jamais inhiber l'action pour rétablir l'ordre. » C'est compliqué à attaquer une chose pareille parce qu'il ne dit pas expressément « Allez-y, utilisez la force comme vous voulez. » Mais qu'est-ce qu'il met comme priorité ? L'ordre et encore l'ordre. Et donc là, on n'est pas sur le principe d'un état de droit où ce sont les libertés qui priment. Et normalement, si on suit la jurisprudence de la Cour européenne des droits de l'homme, l'État doit protection aux manifestants. Et encore plus quand il s'agit d'enfants.
1: Et sur la base des retours terrain, la LDH ajoute d'ailleurs que les méthodes d'intervention sont plus souvent facteurs d'escalade et de désordre que de maintien de l'ordre.
4: Alors Laura, pour certains syndicats étudiants qui ont rejoint la mobilisation, outre la répression, le musellement du mouvement passe aussi par la focalisation des discours politiques et médiatiques sur les débordements.
1: Oui, c'est ce que dénonce Lucie, représentante du syndicat solidaire étudiants-étudiantes, qui accuse le gouvernement en particulier de nasser le débat.
9: Une poubelle brûlée, ça ne peut pas interdire à tous les lycéens et les lycéennes d'une ville de se rassembler pour mobiliser pour leurs droits. Quelques dégradations ne justifient ni la surveillance par drone, ni la fermeture préventive des établissements. C'est pourtant ce que nous voyons aujourd'hui. Mais on peut fermer les lycées, on peut envoyer la police devant les établissements. Mais demain, nos classes, elles seront toujours surchargées. On n'aura toujours pas de profs, on continuera d'être triés par Parcoursup. Nous continuerons de sauter des repas, c'est un étudiant sur deux qui saute des repas, c'est un étudiant sur dix qui aujourd'hui est à la rue. La répression, elle ne fera pas taire notre colère. Parce que ce n'est pas la mobilisation de la jeunesse qui est le problème. Le problème, ce sont les politiques qui détruisent nos conditions d'études et nos conditions de vie.
1: La LDH et ses partenaires ont donc annoncé saisir le défenseur des droits et les rapporteurs spéciaux des Nations Unies.
4: Merci Laura Martel.
2: Il est 18h07 en temps universel. C'est Grand Journal du soir avec Christophe Pagé. Christophe, le Brésil à présent, Flavio Bolsonaro, c'est lui le fils de l'ancien président de l'extrême droite, Jair Bolsonaro. C'est lui qui arrive en tête du premier tour de la présidentielle.
4: Oui, avec 2 points d'avance sur le président sortant, Lula, 47 contre 45%. Le président de gauche qui brigue un 4e mandat et que les sondages donnaient pourtant en tête la veille de ce premier tour. Et c'est aussi une victoire pour Flavio Bolsonaro au Parlement, puisque sa formation double ses sièges au Sénat, à la Chambre des députés aussi, c'est un raz-de-marée, sachant en plus que plusieurs membres de la famille Bolsonaro ont été élus. D'ailleurs, peut-on parler de Marc Bolsonaro ? La réponse de Frédéric Louot. Il est professeur en sciences politiques et directeur du Centre d'études des Amériques à l'Université libre de Bruxelles.
10: Le clan Bolsonaro est aussi avant tout peut-être une entreprise familiale qui fonctionne très bien, puisque il y a 2 frères de Flavio Bolsonaro qui ont été élus, l'un sénateur et l'autre député fédéral. Sa belle-mère, Michelle Bolsonaro, a été elle-même élue sénatrice. Le frère de Jair Bolsonaro a été élu lui aussi député fédéral. On voit bien que toute la famille est mobilisée et que le nom Bolsonaro est une publicité en lui-même et permet de se faire élire assez facilement au Brésil. D'ailleurs, à l'époque, peu de personnes pensaient que Flavio Bolsonaro pourrait être compétitif face à Lula. Certains membres du bolsonarisme considéraient qu'il fallait présenter quelqu'un de plus expérimenté, comme le gouverneur de São Paulo sortant, Tarcísio de Freitas. Mais finalement, le pari de Jair Bolsonaro de transférer son capital politique directement vers son fils et de maintenir finalement cette lignée familiale semble avoir fonctionné, du moins pour le premier tour.
4: Frédéric Louot, il était l'invité d'Anne Cantner à la mi-journée sur RFI, et la Bourse de São Paulo a salué la large avance de Flavio Bolsonaro. Au premier tour, elle s'est envolée de plus de 8% à l'ouverture de la séance.
2: Autre scrutin, on vote ce lundi au Canada, plus précisément au Québec.
4: Oui, la belle province élit les 127 députés de son Assemblée nationale et selon les sondages, eh bien, les indépendantistes québécois semblent bien partis et largement même devant la coalition de centre-droit qui, elle, est au pouvoir depuis 2018. Les indépendantistes n'avaient plus dirigé le Québec depuis 2014 et ils promettent en cas de victoire, hein, un référendum sur l'indépendance, au moment où le Premier ministre du Canada, Mark Carney, prône l'unité en plein conflit commercial avec les États-Unis.
2: Alors justement, concernant les États-Unis, le secrétaire d'État américain Marco Rubio est en déplacement ce lundi en Islande.
4: Oui, autant dire que les États-Unis poursuivent leur offensive dans l'Arctique après la conclusion d'un accord de sécurité sur le Groenland, accord censé avoir mis fin aux menaces d'annexion de Donald Trump du territoire autonome danois. Une affaire qui a quand même ébranlé la confiance de Reykjavik en son partenaire américain. Marco Rubio arrive donc avec un objectif clair, rassurer, mais aussi consolider l'influence des États-Unis dans la région. Benoît Grosse.
11: Cette visite en Islande a pour objectif d'asseoir le contrôle des États-Unis sur l'Arctique. En effet, la position géographique du pays est stratégique et elle attire les convoitises de la Russie ou de la Chine. De quoi inquiéter Washington pour Damien Degeorge, consultant spécialiste des pays nordiques, basé à Reykjavik.
12: L'Islande est au carrefour de nombreux intérêts dans la région. On parle des lignes maritimes entre Groenland, Islande et Royaume-Uni, et qui doivent surtout ne pas tomber entre les mains russes, pour faire simple, ou chinoises accessoirement demain. La glace fondante, ça ouvre des opportunités de transit commercial via cette zone, et pas que commercial, aussi un enjeu militaire.
11: Face à ces dangers, Marco Rubio va tenter de rassurer, alors même que les relations entre les deux pays ne sont pas au beau fixe, entre la provocation de Donald Trump qui qualifie l'Islande de 52e État et la bataille pour le Groenland, Reykjavik se méfie.
12: On peut attendre, c'est sans doute la visite d'un diplomate, donc qui vienne arrondir les angles par rapport à ce qui s'est passé récemment.
11: À noter que la relation avec les États-Unis est essentiel pour l'Islande, car Washington assure sa défense armée, le pays ne disposant pas de forces militaires.
2: Benoît Grosse, en Allemagne à présent, le chef du renseignement qui accuse Moscou d'intensifier sa guerre de l'ombre contre Berlin.
4: L'Allemagne est en danger de se retrouver entraînée dans un conflit violent avec la Russie, c'est ce qu'a déclaré Martin Jäger face aux députés de la commission de contrôle des services de renseignement. Martin Jäger qui a cité la tentative d'attentat au drone, c'était au mois d'août dans l'aéroport de Leipzig. La raison de ce possible conflit, explique-t-il, c'est que Berlin s'oppose, je cite, à la projection de la puissance hégémonique russe en Europe. La Russie, qui selon le président ukrainien Volodymyr Zelensky, a tué deux marins en attaquant à l'aide de drones un cargo aujourd'hui au large des côtes roumaines en eau neutre. De son côté, à noter que le président américain Donald Trump assure que si le prix de l'essence monte, c'est à cause des attaques ukrainiennes contre la Russie.
2: Et puis la CPI, la Cour pénale internationale, qui rend public deux nouveaux mandats d'arrêt qui visent des ministres afghans de l'éducation.
4: Oui, les ministres de l'éducation et de l'enseignement supérieur sont accusés de persécution liée au genre, ce qui est un crime contre l'humanité. Dans le pays, interdiction est faite aux femmes et aux filles de poursuivre leurs études au-delà de l'âge de 12 ans. De son côté, le Conseil des droits de l'homme de l'ONU dénonce l'oppression que font subir aux femmes les talibans que le Conseil exhorte à ne plus restreindre les libertés fondamentales des femmes et des filles.
2: On revient en France, Christophe, les avocats français, le djihadiste présumé qui sont détenus en Irak, continuent de réclamer leur rapatriement.
4: Oui, et le transfert aussi des condamnés. Ce lundi, 11 détenus français ont été présentés devant la cour criminelle de Bagdad. Pour 7 d'entre eux, il s'agissait d'audiences préliminaires pour présenter les charges retenues contre eux et puis aussi désigner des avocats commis d'office. 3 autres ont vu leurs audiences reportées, faute de temps. Mais une audience a permis, et c'est une première, à un accusé de s'exprimer devant une cour après 8 ans de détention en Syrie puis en Irak. Écoutez à Bagdad la correspondance de Marie-Charlotte Roupy.
13: Franco-algérien, l'accusé s'exprime à sa demande en arabe face au juge. Une question après l'autre, il retrace son parcours. Touché par les images de la Syrie en guerre, il s'est laissé convaincre par un recruteur français de s'y rendre en 2013. « Mais vous n'êtes pas syrien, personne ne vous a demandé de l'aide », l'interpelle le juge. « Je voulais les soutenir parce qu'ils étaient musulmans », répond le détenu de 32 ans. À son arrivée, il découvre des groupes sunnites divisés et il prête finalement allégeance à l'État islamique après la proclamation du califat en 2014. Selon les documents de l'enquête présentés, il a été comptable, récitait des prières dans une mosquée puis prélevait des taxes. L'accusé reconnaît et affirme avoir voulu s'éloigner au fil des années face aux violences et conversions forcées sans y parvenir. Pour appartenance à l'État islamique, vous plaidez coupable ou non coupable, interroge le juge. Coupable, répond l'accusé. Puis il présente ses excuses à ses enfants, victimes de ses décisions, et regrette d'avoir été membre d'une organisation responsable d'atrocités. Son avocat commis d'office plaide lui la relaxe, faute de preuve de faits commis en Irak. Verdict attendu fin octobre, il encourt jusqu'à la peine de mort selon la loi antiterroriste irakienne. Marie-Charles Troupy, Bagdad, RFI.
2: En France, c'est à partir de cette semaine que le projet de loi de finances 2027 va être discuté au Parlement.
4: Oui, et son contenu suscite des débats, de vifs débats. Exemple avec cette passe d'armes qui a opposé aujourd'hui le gouvernement au principal syndicat patronal, le MEDEF. En effet, le cabinet du Premier ministre vient de lancer un compte X de fact-checking. Et dans son tout premier poste, il épingle des affirmations fausses, selon lui, de Patrick Martin, le patron des patrons. Le MEDEF n'a pas aimé. Aurélien Devernois.
14: Soyons précis, c'est le nom de ce compte X créé par le gouvernement afin de, je cite, répondre aux informations fausses ou trompeuses qui circulent et en particulier sur le budget 2027. Premier fact-checking donc sur une publication LinkedIn de Patrick Martin. Pour le gouvernement, il est faux d'affirmer, comme le président du MEDEF, que le projet de loi de finances prévoit 20 milliards d'euros de prélèvements supplémentaires sur les entreprises. C'est même trois fois moins selon la cellule de vérification. Sauf que les deux camps ne comptent pas la même chose. Côté gouvernemental, seules doivent être comptabilisées les mesures nouvelles dans ce budget 2027. Le MEDEF se base, lui, à la fois sur les taxes inédites, mais aussi sur celles mises en place depuis 2025.
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0: 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Il est minuit.
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